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4: Ce projet de Green Dock, il est relié à un méga projet plus large. C'est là que ça peut devenir un truc comme la 69 ou le méga canal. C'est un truc qui s'appelle Aropa, pour le Havre, Rouen, Paris. Et c'est l'idée d'utiliser la Seine comme un axe logistique et de créer une espèce d'autoroute fluviale là-dessus et de faire plein d'entrepôts partout sur tous ces territoires-là.
5: Aropa, encore un gigantesque projet inutile et monstrueux. Salut les amis, c'est JBD pour Polémique, c'est la voix off.com et pour votre radio libre préférée, on va aujourd'hui passer l'heure à venir avec un opposant à Green Dock, projet d'un immense entrepôt inutile et nuisible sur le port de Gennevilliers, à 5 km de Paris. Green Dock, qui n'a rien de vert, n'est même pas destiné au transport fluvial, mais aux frais de 2500 camions par jour, selon l'estimation. Cette horreur Green Dock, en pleine ville, ne serait que l'une des pièces du délirant projet Aropa, détruire des milieux et des terres agricoles, transformer des cours d'eau en autoroutes fluviales, bien rectilignes, bordées de plateformes logistiques et autres installations industrielles. Et il est donc logique qu'on parle à nouveau, ici aussi, du mortifère méga-canal Seine-Nord-Europe, car tous ces grands projets inutiles sont liés entre eux, au service de l'empire logistique.
4: Ce dont on veut pas, c'est l'empire logistique. Donc l'empire logistique, c'est ces flux là qui nous passent au-dessus et dont profitent les grands groupes. Une origine et une continuité coloniale, prendre la richesse à des endroits loin sur la planète et à la ramener chez nous, bref, il y a une vraie logique coloniale dans tout ça. Donc l'empire logistique, c'est ce qu'on veut pas. Nous, ce qu'on a besoin, en Ile-de-France, c'est particulièrement fort, c'est de l'approvisionnement. On va pas, nous, se mettre à fabriquer tous nos objets et à consommer tous nos légumes. On vit dans une zone qui est hyper urbanisée. Donc on a besoin d'approvisionnement. Donc nous, on met en place, par exemple, un contre-projet, c'est le cas aussi pour Méga Canal, pour que ces zones-là servent à des formes de logistique qui nous aident. Et c'est pas de la logistique, c'est de l'approvisionnement. Nous, sur le port de Gennevilliers, on voudrait qu'il y ait un emplacement pour un entrepôt de la sécurité sociale de l'alimentation. Ça, il y a besoin de logistique pour acheminer les légumes jusque chez nous. Mais pas un énième entrepôt d'un promoteur immobilier qui va louer des sous-traitants logistiques, on ne sait même pas ce qu'ils vont faire à l'intérieur. Pas ce genre de logistique.
5: Octobre 2025, après la traversée de Paris sur la Seine, l'expédition Bateau Labo fait escale sur l'île Saint-Denis, dans le 93, et s'amarre à une péniche. Bateau Labo, c'est un équipage de marinières et de mariniers, scientifiques, artistes, qui naviguent en direction du Danube, à bord de la Fillonnerie, chaland de Loire en bois tel qu'on les faisait au 19e siècle. Un bateau parti de Région Centre en septembre 2025. Et c'est à l'occasion d'une conférence organisée par Bateau Labo qu'on rencontre l'un des membres du collectif Stop Green Dock. Bonjour.
4: Bonjour et bonjour à toutes celles et ceux qui nous écoutent.
5: Alors Green Dock, c'est quoi ?
4: Green Dock, c'est un projet d'entrepôt géant, vraiment géant, ça fait 600 mètres de long et 35 mètres de haut sur les berges de Seine, vraiment collé à la Seine, c'est à 4 mètres de l'eau au plus proche des constructions. Et projet d'entrepôt, alors qui s'appelle Green Dock, c'est vraiment un greenwashing éhonté, comme on le voit souvent, c'est absolument pas green, c'est un entrepôt logistique, une usine à camions, ce qui est prévu par le promoteur immobilier lui-même, parce que c'est un promoteur immobilier qui veut le construire, c'est 2500 véhicules jour, et donc beaucoup, beaucoup de camions, donc c'est absolument pas green, et c'est même pas dock, en fait ils ont appelé ça Green Dock, parce qu'au début c'était présenté comme un entrepôt fluvial, pour faire du transport fluvial, avec l'idée que forcément c'est bien le transport fluvial, ce qui peut être le cas, mais pas toujours, mais là c'est même pas fluvial, en fait, c'était vraiment pour faire passer la pilule que ce terme a été utilisé. Maintenant, on sait qu'il y a moins de 10% de fluvial. Tout le reste, c'est du camion. Et donc, depuis 2-3 ans maintenant, il y a une lutte locale qui s'est montée autour de ce projet d'entrepôt géant, qui est peut-être moins connu que A69 ou Méga Canal, parce que c'est quand même moins gros. C'est pas une infrastructure à l'échelle nationale, mais c'est quand même une infrastructure logistique. Et de ce point de vue-là, ça fait bien la connexion entre ces luttes-là. L'empire logistique, c'est un terme qu'on utilise beaucoup, est en train de ruiner nos vies et nos espaces de vie. Et ça vaut aussi pour le 93 où on est, là, donc en pleine banlieue nord, tout près de Saint-Denis, des territoires de résistance et de lutte qui sont bien connus, moins connus pour les sujets écolos, mais ça y est, c'est parti là.
5: Cette conversation a lieu fin octobre 2025, 15 jours après la grande mobilisation anti-mégacanal de Longueuil-Hainel, dont cette émission vous a déjà beaucoup parlé et dont on va reparler maintenant. Car il y a évidemment des rapports entre Green Dock et le grand canal Seine-Nord Europe. Ces deux grands projets d'infrastructures inutiles et hors de prix ont aussi en commun d'être imposés de force dans un assourdissant silence médiatique. Quasiment personne n'a entendu parler ni de Green Dock, ni de méga-canal à 10 milliards d'argent public. Silence radio.
4: Ouais, mais ça, c'est un des enjeux du rapport de force et des luttes locales, quoi. C'est de faire connaître des projets pour lesquels tout est fait pour que ça passe sous les radars, quoi. Pour donner un exemple, Green Dock, nous, c'est des riverains qui se sont rendus compte de l'existence de ce projet un peu par hasard. C'était annoncé nulle part. Et maintenant, localement, c'est quand même un sujet. Alors, ça veut pas dire que tout le monde est au courant, mais c'est un sujet. C'est discuté dans plein d'espaces. Et je pense que c'est le cas aussi du méga-canal. Le méga-canal, c'est vraiment un projet d'envergure nationale. Et le coût, là, des 10 milliards, va faire que d'une manière ou d'une autre, si la lutte continue, ce sera le cas. Ça va finir par être connu, tout comme la 69 est devenu un sujet national, comme avant le projet d'aéroport à Notre-Dame-des-Landes était devenu un sujet national. Moi je m'inquiète pas trop, on sait faire, mais on part toujours de loin parce que c'est volontaire, quoi. Il n'y a aucune volonté de donner un peu place aux habitants sur les territoires pour décider de si oui ou non ils veulent ou pas de ces grands projets là, quoi.
5: Le projet Green Dock, c'est de l'argent public?
4: Non, Green Dock, c'est de l'argent privé, c'est un promoteur immobilier qui va faire de la financiarisation. Ce qui est public, c'est qu'il utilise un espace, les berges de Seine, dont on profite toutes et tous ici. Franchement, en banlieue nord, des espaces de nature, il n'y en a pas beaucoup. Celui-ci, il est joli. Juste en face de l'entrepôt, il y a une zone Natura 2000 avec une réserve ornithologique. C'est la seule zone Natura 2000 de la petite couronne. Donc, c'est pas de l'argent public, mais ça bouffe quand même de l'espace public.
5: Du commun, donc.
4: Ça bouffe du commun, voilà, c'est ça. Mais par contre, ce qui est intéressant dans ce que tu disais, cette idée qu'en fait, c'est complètement déconnecté au territoire. Parce qu'il y a toujours l'idée qu'on va sauver des territoires perdus avec ce genre de grands projets, en créant des emplois, de l'activité, etc., etc. Et en réalité, c'est vraiment pas le cas. Alors, déjà, ça crée pas beaucoup d'emplois pour beaucoup d'argent. Et puis, c'est souvent des emplois pourris. Hein. Méga-canal et Green Dock, c'est des emplois dans la logistique, dans les entrepôts logistiques. C'est le secteur où il y a le plus d'accidents du travail et de maladies professionnelles en France. Le secteur où il y a le plus d'intérim. C'est un secteur hyper pénible où il n'y a pas d'évolution de carrière possible, très ouvrier. Et en fait, il y a vraiment un délire quand même des décideurs publics de se dire, voilà, on a ces territoires perdus, périphériques, ils les appellent comme ils veulent, à qui on va refiler des activités un peu pourries. Et c'est déjà une vision des territoires qui est vraiment dégueulasse. Et puis en plus de ça, la déconnexion, c'est aussi... Donc tout ça, c'est de l'infrastructure logistique, c'est du flux. Mais les flux qui sont censés passer par ces espaces-là, ils sont pas liés au territoire. Dans quel sens? Je dis ça parce que souvent, nous, on nous répond « Ah ouais, entrepôt géant, mais on n'a qu'à arrêter de commander des colis ». Bon, c'est vrai, on peut arrêter de commander des colis, mais en fait, c'est pas ça le but de ces infrastructures, c'est pas ça leur principale utilité. Green Dock, c'est un hub logistique qui va recevoir des flux qui viennent de très loin, qui vont être stockés dans l'entrepôt et qui vont repartir très loin. Donc en fait, les grands groupes, ils utilisent ça pour diminuer leur coût de transport. C'est leur business à eux. C'est pas forcément connecté à nos modes de vie. Et même nos modes de vie pas très cool, c'est-à-dire commander des produits Amazon. Et c'est pareil pour le canal Seine-Nord Europe. Ce truc, il est destiné à exporter des céréales à l'international. Et donc ça n'a pas du tout d'intérêt du point de vue de l'approvisionnement du territoire, du point de vue de la relocalisation même. Ça empêche de relocaliser tout ça. Et donc il y a vraiment une déconnexion totale. Et c'est cool de la souligner et de pas toujours dire que c'est notre faute parce qu'on commande des colis ou parce qu'on utilise la logistique. Alors on a besoin un peu de logistique, mais la logistique qu'ils font eux, c'est vraiment rien à voir avec ce qui se passe sur un territoire.
5: On voit ça autour de tout ce qui est grand projet inutile. On y va, on passe en force. Avec un peu de chance, les citoyens, citoyennes ou les gens s'en rendront pas compte et seront mis devant le fait accompli. Peu importe ce que pourrait dire je ne sais quel tribunal administratif, le temps que des citoyens et citoyennes et que des gens se réveillent, les travaux seront déjà finis. On l'a vu par exemple sur la 69, sur les bassines par exemple. Une fois qu'elles étaient finies, remplies, le tribunal administratif a dit non, c'est illégal. Et là, c'est la même méthode aussi.
4: Nous, on est quand même dans une situation un peu différente pour l'instant que la 69 ou le méga canal par exemple, parce que c'est encore un projet local et pour l'instant c'est le maire de Gennevilliers qui porte ce projet. Il s'appelle Patrice Leclerc, vous irez lui faire coucou si vous voulez. Et Patrice Leclerc, en fait, c'est un maire communiste qui par ailleurs sur sa commune défend des choses qui sont intéressantes, hein. Par exemple, c'est un grand soutien de la Palestine, etc., etc. Donc nous, le combat, il est un peu différent de ce point de vue là ce maire, il croyait sûrement à son projet au début, il y croit de moins en moins. Il a fait plein de déclarations publiques suite à la mobilisation, hein, le rapport de force là un peu isolé, comme quoi bon, peut-être qu'il allait pas déposer le permis de construire. Tous les gens autour de lui, la CGT, les syndicats, tout le monde lui a dit faut arrêter. C'est une manière de montrer aussi que l'emploi ça marche pas, parce que nous-mêmes les gros syndicats, ils sont contre le projet d'entrepôt géant. Et donc nous on espère encore qu'il peut basculer. On a vraiment cette idée que possiblement, il peut revenir vers nous et se dire « Ok, c'est bon, on arrête et on espère qu'on peut gagner cette lutte comme ça ». Après, ce qui peut se passer, c'est que lui, il peut refuser de déposer le permis de construire. Ça, ça va jouer dans les mois à venir, là. Et par contre, ce projet de Green Dock, il est relié à un méga projet plus large. C'est là que ça peut devenir un truc comme la 69 ou le méga canal. C'est un truc qui s'appelle AROPA. AROPA, c'est pour le Havre-Rouen-Paris. Et c'est l'idée d'utiliser la Seine comme un axe logistique. Il y a vraiment cette vision que la Seine est un axe et de créer une espèce d'autoroute fluviale là-dessus et de faire plein d'entrepôts partout sur tous ces territoires-là. Et ça, ce projet, il est porté par Édouard Philippe. Il est soutenu par l'État. Et là, possiblement, ce qui pourrait se passer, c'est que si le maire refuse de signer le permis de construire, ce qu'on espère, on pourrait basculer dans une autre phase où, en fait, AROPA, Édouard Philippe et tous ces grands méchants-là forcent. Et on basculerait dans un autre rapport de force, quoi. Mais pour l'instant, on n'est pas encore là.
5: Mais ce serait pas un projet qui serait aussi un peu en concurrence avec le méga canal? Enfin, ils veulent en faire partout et ils se tirent la bourre entre eux, c'est ça? Et entre gens supposés être du même camp en plus.
4: Ouais, bah au départ ils étaient très fâchés, hein, parce que donc Édouard Philippe, il avait son projet AROPA, le Havre en Paris, et l'autre côté, du côté du Nord, c'était Xavier Bertrand qui avait son projet du canal Seine-Nord-Europe. Dans les deux cas, l'idée c'est de créer un méga corridor logistique pour concurrencer le port de Rotterdam. Alors déjà, séparément, pour chaque projet, cette idée est complètement absurde. Ils vont jamais atteindre ce truc-là, parce que on n'atteint pas comme ça des volumes de flux en claquant des doigts, quoi. Donc c'est pas possible. Mais les deux en même temps, ça n'a plus aucun sens, parce que les deux vont se faire concurrence. Donc au départ, ils étaient très fâchés l'un contre l'autre à cause de ça. Et puis, depuis un moment, il semblerait, enfin on le sait en fait, hein, qu'ils se soient mis d'accord pour pas se taper l'un sur l'autre et pour faire les deux. Et les deux ensemble, ça n'a vraiment aucune raison d'être, ça n'arrivera, enfin ils vont jamais réussir, enfin ils vont le faire, mais en fait ce sera sous-utilisé, c'est des infrastructures qui sont destinées à finir dans les ruines du capitalisme.
5: L'argument de « oui, mais le fluvial, c'est cool, c'est écolo, ça fait moins de camions », c'est complètement faux. Les méga canals non merci, en fait, ont estimé qu'au mieux, si ce canal méphitique se faisait, au mieux, on aurait le même nombre de camions qu'aujourd'hui. Parce que, comme tu le disais, sur tout le trajet, il y a des infrastructures, il y a des ports. Et bien sûr, ces ports sont desservis par des camions.
4: Ben oui, c'est tout le truc, quoi. Alors déjà, il y a un truc qui est vraiment intéressant à comprendre pour le méga canal en particulier, c'est qu'on met pas du tout les mêmes marchandises sur les camions que sur les bateaux. Sur le fluvial, on transporte du vrac. Et le vrac, aujourd'hui, le très très gros du volume, c'est des céréales pour l'export. Donc ça, c'est l'agro-industrie qui joue avec ça.

0: logistique. Pour ça, on utilise deux termes. On dit ce dont on veut pas, c'est l'empire logistique. Donc l'empire logistique, c'est ces flux là qui nous passent au-dessus et dont profitent les grands groupes, avec aussi une origine et une continuité coloniale. C'est pour ça le terme empire, il est pas mal, parce que ça sert à prendre la richesse à des endroits loin sur la planète et à la ramener chez nous. Bref, il y a une vraie logique coloniale dans tout ça. Donc l'empire logistique, c'est ce qu'on veut pas. Nous, ce qu'on a besoin en Île-de-France, c'est particulièrement fort, c'est de l'approvisionnement. On va pas, nous, se mettre à fabriquer tous nos objets et à consommer tous nos légumes. On vit dans une zone qui est hyper urbanisée. Donc, on a besoin d'approvisionnement. Et donc, nous, on met en place, par exemple, un contre-projet. C'est le cas aussi pour Mégacanal. Pour que ces zones-là, qui sont des zones industrielles, qu'on va pas renaturer du jour au lendemain, hein, mais qu'elles servent à des formes de logistique qui nous aident. Et c'est pas de la logistique, c'est de l'approvisionnement. Par exemple, truc très simple, nous, sur le port de Gennevilliers, on voudrait qu'il y ait un emplacement pour un entrepôt de la sécurité sociale de l'alimentation. Vous savez, ce système là qui permettrait à tout le monde de trouver des légumes à pas cher comme la sécurité sociale. Et ça, il y a besoin de logistique pour acheminer les légumes jusque chez nous. Et donc ça, on veut bien qu'il y ait un entrepôt de la SSA sur le port de Gennevilliers, mais pas un énième entrepôt d'un promoteur immobilier qui va louer des sous-traitants logistiques, on sait même pas ce qu'ils vont faire à l'intérieur. Pas ce genre de logistique, quoi.
1: Ça fait plusieurs fois que tu fais référence à un nous. Qui est ce nous ?
0: Alors c'est un nous multiple. Le nous, c'est les riverains. Donc moi j'habite ici et donc je fais partie des riverains qui sont opposés à ce projet. Donc il y a un collectif qui s'appelle Stop Green Dock. Et dans Stop Green Dock, il y a plein de monde. Donc il y a des riverains, des associations environnementales. Et donc il y en a plein, je vais pas toutes les citer, ça va être un peu long. Mais il y a aussi les soulèvements de la terre. Le comité local des soulèvements de la terre dont moi je fais partie, qui s'appelle Pleine Tempête, qui est le comité de la banlieue nord.
1: Il y a un jeu de mots, hein, PLAI.
0: Voilà, c'est la Plaine Saint-Denis, qui était une plaine agricole anciennement. Et donc Pleine Tempête, c'est un comité qui s'est beaucoup investi sur cette question-là de Green Dock au départ, mais qui très vite a souhaité de pas s'arrêter juste à un projet d'entrepôt pour éviter un peu cet effet NIMBY, là, not in my backyard, donc ok, les entrepôts mais pas chez moi. Nous, en fait, on s'est intéressé au sujet de la logistique d'une façon beaucoup plus large, et ça a donné plein de choses différentes. Ça a donné un soutien aux ouvriers de la logistique. On a beaucoup soutenu les grèves sur le port de Gennevilliers. Et donc dans le nous, il y a aussi la CGT. La CGT du 92 et du 93. Solidaire aussi dans le 92 et le 93. Se sont impliqués dans cette lutte-là. Et nous, on a appris plein de choses à faire des alliances avec les ouvriers. Et en plus, on a des choses qu'on partage du genre aimer bloquer le port de Gennevilliers et les entrepôts. Et donc il y a aussi ça dans ce nous-là. Dans le nous aussi, il y a les autres luttes qui sont sur le bassin versant de la Seine et qui ont toutes, et c'est vraiment l'infrastructure du capitalisme qui fait ça, toutes les luttes avec lesquelles on travaille sur le bassin de la Seine, on a tous un problème avec la logistique. Donc il y a le méga canal, on en a parlé. Il y a une lutte aussi à Labassé, c'est au sud de la région parisienne, où il y a une volonté de rectifier la Seine. C'est un endroit où la Seine fait des méandres, ils veulent la rectifier pour faire passer des plus gros bateaux. Il y a la lutte de Gonesse aussi. À Gonesse, il y a un projet d'artificialisation depuis longtemps et une lutte très ancienne qui se mène là-bas. Et ce grand nous, maintenant, on l'appelle les soulèvements de la Seine. Et l'acte du méga canal dont tu parlais, c'était l'acte final d'une campagne d'action, d'une saison, qui s'appelait les soulèvements de la Seine, dans laquelle étaient représentées toutes ces luttes.
2: Et je veux redire que cela relève de l'écoterrorisme.
3: Avec des modes opératoires qui relèvent, je n'ai pas peur de le dire, de l'écoterrorisme que nous devons absolument combattre.
1: Malgré ce que des gens nauséabonds ont pu dire là au sujet donc des luttes environnementales, le verbiage crétin de éco-terroriste. Alors ça nous faisait ricaner il y a quelques années, puis en fait de constater aujourd'hui que ça prend dans les têtes. Donc ne ricanons pas trop. Mais on a bien compris que les soulèvements de la terre, ça sont des gens qui travaillent sans armes. Et l'idée c'est bien de remporter, je sais pas si j'ai le bon terme, mais disons la bataille de l'opinion publique.
0: Rebondir un peu sur éco-terrorisme parce qu'il y a un enjeu important sur ces histoires de criminalisation des luttes et d'accusations de terrorisme. C'est important de dire que c'est pas les écolos qui ont été accusés en premier. C'est d'abord les luttes des quartiers, les luttes des populaire, les luttes pour la Palestine en ce moment qui sont accusées de ça, et que c'est hyper important de construire des ponts entre tout ça parce que c'est toujours eux, elles et eux qui sont touchés les premiers, nous faut être là pour les soutenir, et puis on voit que de toute façon nous aussi ça finit par nous toucher, par ricochet, mais il y a des très gros enjeux de se tenir ensemble aussi sur ces terrains-là.
1: Pour reprendre la chronologie de l'histoire de cette lutte particulière donc contre Green Dock, tu disais ce sont des riverains, habitantes et habitants qui ont découvert le truc quasiment par hasard. C'était quand et ça s'est fait comment ?
0: Alors ça s'est fait en 2021-2022. Les toutes premières informations

0: informations qui ressortent, quoi. Et donc, au début, on sait presque rien. Quand les premières infos ressortent, il me semble que c'est début 2022, il y a vraiment ce truc de c'est un entrepôt fluvial. Et c'est présenté comme ça partout. Et ce qui fait tiquer quand même les riverains, c'est la taille. Même si c'est fluvial, un entrepôt de 35 mètres de haut, ça les fait réagir. Donc à l'époque, c'est ça qui lance un peu la lutte locale. Et avec ce problème que c'est 35 mètres de haut, juste en face d'une zone Natura 2000. Le projet d'entrepôt est tellement haut qu'il va mettre sous l'ombre la zone Natura 2000 toute une partie de l'année. Il y a eu plein d'études qui ont été faites, d'abord par nous sur ça, après par l'autorité environnementale, qui est une autorité indépendante. Et en fait, la réserve ornithologique avec tous les oiseaux qui sont sur place, avec l'entrepôt, elle n'existe plus, quoi. C'est très clair. Donc c'est un peu ça qui a lancé la lutte au départ. Et puis petit à petit, les informations sont remontées. Mais là, il a fallu aller les chercher. Il y a eu des demandes, des rendez-vous avec le promoteur, avec les gestionnaires du port de Gennevilliers, avec Aropa et tout ça. Et plus les rendez-vous avançaient, plus le truc tombait, quoi. On se rendait compte que niveau travail, c'était pas terrible, que de toute façon, c'était même pas du fluvial, que la renaturation des berges, ils avaient promis ça au début. Ils avaient dit, on va faire un bel entrepôt et on va renaturer toute la berge le long de l'entrepôt. Aujourd'hui, on sait que la construction, les constructions vont approcher jusqu'à 4 mètres de l'eau. Quand t'as 4 mètres entre l'eau et le bâtiment, renaturer les berges, c'est une grande blague. Et tout est tombé comme ça. Et donc aujourd'hui, il n'y a plus grand monde pour défendre ce projet-là.
1: Mais ils ont répondu parce que vous avez posé des questions ou ils ont organisé des réunions d'information publique ?
0: Il y a eu des réunions d'information publique, mais qui ont été exigées par les riverains. À chaque fois, à chaque étape, c'est toujours la mobilisation qui a obtenu des espaces de discussion. Et à chaque fois, ces espaces de discussion, c'est une vaste blague. Par exemple, au tout début du projet, il était prévu une ferme urbaine. Il fallait vraiment que ce soit green, donc ils avaient prévu une ferme urbaine. Mais la ferme urbaine, ça faisait monter le bâtiment encore plus haut. Dès les premières réunions, ils ont dit « Bon, on a compris, vous n'êtes pas contents les riverains, on vous fait une concession, on enlève la ferme urbaine et on diminue de quelques mètres le bâtiment. » Et ils ont présenté ça comme « Voilà, regardez, vous avez gagné. »
1: C'est hyper généreux, en fait.
0: Ah là là, c'était incroyable. Moi, je pense qu'elle n'a jamais existé, cette ferme urbaine. C'était un truc qui était tout prêt dès le début pour la négociation. Et donc, voilà, il y a toujours des espaces où on nous fait croire qu'on peut discuter, mais en réalité, c'est le rapport de force qui a fait bouger les choses. Et le fait que de plus en plus de monde se mobilise localement, il y a eu plein d'actions, plein de manifestations. Une grosse manifestation, notamment, où il y a eu 2000 personnes en 2020. 24 à Gennevilliers, avec des actions de blocage logistique, etc., etc. Et ça devient un vrai sujet, quoi.
1: C'est ça qui est évoqué dans Première Secousse, le bouquin des soulèvements, cette grosse manifestation.
0: Ouais, c'est ça, ouais. C'est l'acte Green Dock qui est évoqué, avec peut-être une particularité, c'est que dans les grands actes nationaux qui étaient portés par les soulèvements, Green Dock, c'était le premier, je crois, qui était vraiment dans une zone urbaine dense. Sur un projet qui était un peu différent de ce qu'on voit d'habitude. C'était une manif qui n'était pas une manif à la campagne comme les Bassines ou d'autres manifs de ce type. C'était une manif dans le 92 et 93. On est à la frontière en banlieue nord de l'île de France. Nous, quand on a commencé à penser cet acte-là, il y a eu toute une réflexion de se dire en fait, c'est quoi les soulèvements dans le 93 ? Parce que les soulèvements dans les Bassines, on voyait bien, dans le Poitou, on voyait bien, mais dans le 93, c'est un peu autre chose. Et donc voilà, assez vite, en fait, dans cette réflexion, c'est la logistique qui est ressortie comme le truc qui ferait sens pour les soulèvements dans une banlieue nord, avec cette idée que dans la métropole, les flux logistiques, c'est là qu'on peut aussi attaquer l'infrastructure, faire bouger des choses et chercher un point concret ou faire peser un rapport de force.
1: L'une des nombreuses choses qui ressortent dans cette lutte Stop Green Dock, c'est cette alliance et cette rencontre entre des personnes militantes de divers horizons et le monde du travail, le monde ouvrier et le monde syndical. Maintenant, ça me revient. C'était d'ailleurs assez émouvant à lire parce qu'on aurait pu se dire que tout ça, c'était des univers, l'écologie de gauche radicale et puis les camarades prolétaires qui luttent pour leur pouvoir d'achat et tout ça est très compartimenté. Une convergence et une vraie rencontre. Et c'était très bien raconté dans le bouquin.
0: Ouais, c'est une super rencontre avec plein de blagues, comme tu l'as dit, c'est-à-dire rencontre entre écolo et ouvrier, mais la nouvelle blague, c'est qu'eux disent sans arrêt, quand on se voit sur des piquets, ils disent « Mais c'est nous les vrais écolos !» Et nous disent « Mais non, c'est nous les écolos !» Enfin, il y a des blagues comme ça qui se sont... C'est une super rencontre. En fait, ce qui s'est passé, c'est que dès le début, nous, on s'est dit « On va aller voir l'union locale de Gennevilliers, l'union locale CGT, en sachant qu'elle a une belle histoire, cette union locale, que certaines d'entre nous la connaissaient déjà. C'est une union locale un peu anarcho-syndicaliste, pour en réalité, je sais pas si serait d'accord avec le terme, mais qui a toujours mené des combats ouvriers sur le port et à d'autres endroits dans Gennevilliers. Et quand on a été les voir, nous, on marchait sur des œufs quand même. C'est, oh, qu'est-ce qu'ils vont dire de cette histoire d'entrepôt logistique ? Et en fait, pas du tout. Hein, toutes nos inquiétudes ou petits stress, en fait, se sont très vite tombés, eux, on leur a expliqué c'était quoi le projet d'entrepôt, et très vite ils ont dit ok, c'est de la merde, qu'est-ce qu'on fait. Et par exemple, c'est eux qui nous ont poussé à mener le contre-projet sur le port de Gennevilliers, et dire faut pas rester juste à cet entrepôt là on va parler de tout le port de Gennevilliers. Et donc dès le début ça a été vite, et ça a été très vite, et puis eux sont venus, donc les ouvriers, en particulier les ouvriers d'un très gros entrepôt du port et d'une très grosse boîte française, c'est le leader de la logistique en France, qui s'appelle Géodis. Et les ouvriers de Géodis Gennevilliers sont venus quand on a fait notre manif en 2024. Ils étaient à la manif, ils sont venus au débat avant, ils ont participé, ils ont mené des actions, on a réfléchi à des actions avec eux à ce moment-là déjà, et c'était déjà une super rencontre autour du blocage et du feu de palette, qui est vraiment un point de rencontre pour nous, qui marche très très bien. Puis après, la rencontre, elle s'est faite dans l'autre sens, elle s'est approfondie dans l'autre sens. Cette année-là, en 2025, en février-mars, eux, ils ont mené une grosse grève d'un mois. Un mois de grève dans un entrepôt logistique, c'est très rare. Mmh. Un entrepôt logistique en banlieue nord. Hein, donc
1: quelle était leur revendication salariale ?
0: C'était les salaires. Les salaires sont hyper bas. Comme ils sont forts, c'est un entrepôt, ils sont forts. Il y a 90% CGT, ils ont l'habitude de mener des gros combats. Ils demandaient, je crois que c'était 200 euros de salaire, et ils ont obtenu 150. Okay. Sur un mois de grève, quand même, ça valait le coup. Et en fait, nous, on a beaucoup, dès le début, été en soutien de cette grève. On a mené des actions en soutien à cette grève, des actions de blocage de l'entrepôt. Et ça, c'est un mois de rencontres et d'intensité très, très fort. Faut imaginer, c'est une énorme zone. C'est pas un port, hein, c'est que des camions. C'est une énorme zone logistique dont on se retrouvait à passer des nuits entières, parce que ça travaille beaucoup la nuit sur le port de Gennevilliers avec elle et eux, à manger des merguez et progressivement des saucisses véganes qu'on avait ramenées, parce que chez nous, tout le monde mange pas de viande. Ce qui est de nouveau l'objet d'une blague. Et on y est retourné encore cette semaine. Là, mercredi, il y avait un rassemblement. Ils ont gagné leur grève, mais les patrons, ils sont mauvais joueurs dans la logistique. Donc, plein de répression dans l'entrepôt. Il y a eu des sanctions, des licenciements. Donc, on a refait un rassemblement cette semaine. Et au rassemblement de cette semaine, il y a les greniers des soulèvements de la terre qui ravitaillent les luttes, qui sont venus rapporter des cagettes de légumes récupérées chez des maraîchers camarades de l'Île-de-France. Le piquet de grève a été ravitaillé comme ça en poireaux, tomates, il y avait des pommes, etc. Il y avait plein de trucs, quoi. Et à chaque fois, voilà, on passe des caps avec elle et eux, et c'est toujours très chouette, quoi.
1: Les greniers, c'est des gens, comme tu le disais, des maraîchers, ou tout simplement des gens qui s'y mettent et qui, ici et là, cultivent de la terre pour produire des légumes, pour alimenter les luttes. Donc c'est très chouette, quoi. Il y a une vraie rencontre, une vraie alliance, et qui perdure, quoi, jusqu'à là, au moment où on se parle, quoi.
0: C'est vraiment génial. Dans la semaine. Et puis comme il y a le contre-projet qui est en cours, on se voit très régulièrement pour ça, parce que nous, le point de départ du contre-projet, on se méfie un peu des contre-projets qui partent du haut. Il y a un peu un réflexe à faire les urbanistes quand on fait des contre-projets, parce qu'on a l'impression que c'est plus sérieux quand ça ressemble à un rapport, à un document d'urbaniste. Nous, on est parti d'un truc, on veut essayer de faire, on appelle ça de la planification par le bas, et ça veut dire qu'on rencontre les ouvriers pour leur demander comment ça marche. Cette idée que c'est eux qui ont le savoir-faire sur la logistique, qui permettra de transformer les infrastructures, de les supprimer quand il faut les supprimer, mais de les transformer quand on peut les transformer. Donc on passe beaucoup de temps avec elle et eux là-dessus, sur des détails techniques parfois du transport, sur le fret ferroviaire. Vous imaginez, le port de Gennevilliers, c'est traversé par des rails. Il y a toute l'infrastructure qu'il faut pour amener des trains, et il n'y a plus de trains. Il y a un train de temps en temps qui passe, c'est ridicule, alors que le port est énorme, alors qu'il y a encore 10 ans, il y en avait. Ça a diminué et maintenant ça a presque disparu. Et donc eux, ils connaissent l'histoire de ça. Ils savent quand est-ce que tel train a disparu, quand est-ce que tel embranchement s'est arrêté. Et donc on bosse avec eux là-dessus, quoi.
1: Voilà, tu m'as tendu une perche en béton armé pour passer un petit bout de planète boum boum, hein, du fret, avec notamment Julien et ses camarades de Sudrail.
0: Qui participent aussi au contre-projet de Green Duck.
1: Voilà, planète boum boum.

0: Il y a toujours une bonne occasion de passer du Planète Boom Boom.
1: On a des playlists logistiques aussi, si tu veux. Il y a eu tout un truc avec la logistique et le rap français depuis 10-15 ans. Il y a plein de tubes du rap français qui parlent de logistique. Les rappeurs français, ils ont parlé de la logistique et des entrepôts avant que ça devienne un sujet médiatique, avant qu'on parle d'Amazon et tout. Ils en ont parlé en premier. En gros, ils ont remplacé la figure de l'ouvrier traditionnel qui était celui de l'usine automobile, le travail à la chaîne, dans leurs paroles, par les entrepôts, les palettes et les transpalettes, avant que ce soit un sujet d'actualité.

0: Un évêque déjà mort pour évoquer l'enfer de l'esclavage moderne en vigueur dans l'empire de la logistique qui broie des vies, des corps et des âmes. Oh oui, il y a quelques boulots promis par le méga-canal ou par le projet Green Dock du port de Gennevilliers, contre lequel lutte une pléiade de syndicats, associations environnementales et collectifs, dont les soulèvements de la Seine. Et cette lutte contre Green Dock, elle est évoquée dans Première Secousse, remarquable bouquin signé Les Soulèvements de la Terre, qui raconte notamment l'émouvante rencontre et alliance entre militantes et militants écologistes et le monde ouvrier de la logistique.
1: Nous, on lutte contre une infrastructure. Et ça, c'est vraiment un truc du logiciel Soulèvement de la Terre aussi. Pour bien lutter contre l'infrastructure, il faut mener des enquêtes. Contre ça, il faut comprendre comment ça marche. Et le meilleur moyen, c'est de discuter avec les travailleurs, travailleuses des secteurs, ce qui n'est pas toujours possible. Hein. Mais nous, en l'occurrence, on avait une porte d'entrée là, avec un entrepôt logistique, avec un syndicat de base CGT très, très combatif. Et de mener des luttes avec eux, de discuter avec eux, ça nous fait découvrir plein de choses sur le fonctionnement de cette infrastructure contre laquelle on lutte. Ça nous fait comprendre des trucs importants. C'est de comprendre les conditions de travail, de comprendre vraiment les conditions d'exploitation dans les entrepôts logistiques. C'est vraiment dégueulasse. Quand on nous dit, ouais, le taylorisme, c'est fini, maintenant, non, mais l'entrepôt logistique, c'est vraiment du contrôle ouvrier très fort. Les ouvriers sont vraiment très, très contrôlés. C'est aussi une alliance entre nouvelles technologies et contrôle. Tout marche à base de scanners. On scanne tout le temps des QR codes ou des codes barres et tout est contrôlé, surveillé. La productivité, le rythme, les gestes répétitifs, le froid l'hiver, le chaud l'été. Bref, c'est vraiment un truc qui est rude. Et de comprendre ça, c'est hyper important. C'est important pas seulement dans le cadre de ces luttes locales. En fait, les ouvriers de la logistique, aujourd'hui, en France, c'est plus d'un million de personnes, quoi. C'est un secteur qui a explosé depuis les années 80 et qui est venu, en fait, un peu remplacer le secteur ouvrier traditionnel, les ouvriers de l'automobile, tous les ouvriers de l'industrie manufacturière où on fabrique des objets. Ça a été en partie délocalisé. Bon, il en reste pas mal quand même, mais ça a été en partie délocalisé. Mais il y a d'autres mondes ouvriers qui sont réapparus depuis, mais qui sont moins visibles. Donc on fait comme si les ouvriers avaient disparu, mais en fait, c'est juste qu'on n'a pas compris leur transformation. Donc c'est important parce qu'il y a une force ouvrière aussi dans la logistique qui est un point d'appui pour les luttes. Alors aujourd'hui, c'est un secteur qui n'est pas très mobilisé parce que c'est hyper dur de se mobiliser depuis l'entrepôt.
2: Beaucoup d'emplois précaires, donc voilà. Quand on moufte, on se fait dégager.
1: Voilà, beaucoup d'intérim, beaucoup de répression.
2: Beaucoup de travailleurs sans papier.
1: Mais justement, quand on discute avec les camarades des entrepôts, ça nous permet de dépasser un peu le côté misérabiliste du monde ouvrier, parce qu'en fait, on se rend compte que ça lutte en permanence dans l'entrepôt. Il y a beaucoup de conflictualité dans l'entrepôt, même dans les endroits où il n'y a pas de syndicat, c'est des endroits où ça bataille, où le « nous », les ouvriers, le « eux », les patrons, il est marqué de façon très nette. Ça se bouscule, ça s'insulte, voilà, il y a du rapport de force au quotidien, pas toujours organisé, mais il existe. Et quand on comprend ça, on se dit que en fait le secteur de la logistique, c'est une espèce de grosse cocotte minute, quoi. Et si un jour ça pouvait déborder, ça ferait un ravage, parce que quand eux ils se mettent en grève ou qu'ils s'arrêtent de travailler, il n'y a plus rien qui marche. C'est vraiment eux qui font tourner la machine aujourd'hui. Et il y a des endroits où c'est arrivé. Dans le nord de l'Italie, par exemple, au début des années 2010, il y a eu des très gros conflits dans la logistique et ça a fait un carnage. Et aujourd'hui encore, c'est un secteur qui est fort là-bas et donc ça pourrait très bien arriver chez nous, donc autant le préparer dès maintenant, quoi.
2: Ça permet aussi de relever cette espèce d'escroquerie sémantique qui visait peut-être à exploser la classe ouvrière, mais on a mis dans la tête des gens qu'en France, il n'y a plus d'ouvriers et que ces gens-là qui travaillent dans la logistique, c'est surtout pas des ouvriers, c'est des gens qui travaillent dans le service, c'est des gens du tertiaire. Ça fait plusieurs fois en fait que tu utilises très concrètement le terme ouvrier et pas tertiaire, service.
1: Ouais, c'est hyper important de comprendre justement cette transformation des mondes ouvriers, c'est qu'il y a de plus en plus d'ouvriers du tertiaire. Aujourd'hui, il y a la moitié des ouvriers en France, ils sont dans le tertiaire. Et quand je dis moitié des ouvriers, c'est parce que c'est l'INSEE qui les calcule comme ça, l'Institut National de la Statistique. Parce que eux, ils ont besoin de faire des stats justes. Et pour faire des stats justes, ils savent très bien que pour dire si c'est ouvrier ou pas, l'enjeu, c'est pas juste est-ce qu'on fabrique ou pas un produit, c'est est-ce qu'on travaille dans quelque chose qui ressemble à une usine avec suffisamment de bonhommes pour que ça soit de la taille d'une usine, avec des gestes répétitifs, etc., etc., etc. Donc l'INSEE, ils classent ces salariés-là comme des ouvriers. Et ils ont raison, en fait, parce que c'est les nouveaux ouvriers.
2: Et ouvrières.
1: Et ouvrières.

0: il y a 85% d'hommes quand même, c'est pour ça que je dis des bonhommes, c'est quand même très très masculin, et de même qu'il y a beaucoup beaucoup de travailleurs racisés. Pour faire tourner la machine, les patrons, ils ont besoin d'embaucher majoritairement des travailleurs racisés et majoritairement des hommes, et tout ça, ça instaure un climat, des conditions de travail spécifiques, et ça fait partie du modèle d'exploitation.
1: Tu as évoqué le colonialisme tout à l'heure, souvent on utilise le petit préfixe néo, tu sais, comme on dit néo-nazi ou néo-colonialisme, et parfois je m'interroge en me disant mais qu'est-ce que ça a de néo, si ce n'est que les outils ont changé. Avant il y avait le fouet, maintenant il y a internet, et ça renvoie aussi à la notion d'esclavage.
0: Ouais, c'est un terme qu'ils utilisent beaucoup, hein, les ouvriers, notamment ce dont je parlais tout à l'heure, l'esclavage moderne, c'est un terme qu'ils utilisent.
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0: Stress et palettes, signé Robsé et Lucio Bukowski. Avant de reprendre la discussion avec ce militant des soulèvements de la Seine, on parle aujourd'hui esclavage moderne dans l'empire de la logistique.
1: Esclavage moderne parce que les conditions de travail sont très rudes, parce que toutes les négociations syndicales sont hyper rudes, parce que la répression est très rude, et parce que, de façon très simple, dans leur entrepôt, tous les patrons sont blancs, et tous les bureaux sont blancs, et tous les ouvriers sont noirs et arabes. Et quand je dis tout, peut-être qu'on peut trouver une exception ou deux, mais sur 170 salariés, c'est vraiment peanuts, quoi. C'est vrai, la séparation, la rupture, elle est très très nette, quoi. Et encore pire, si on regarde le côté qui ressemble plus à l'entrepôt. Donc les camions poubelles, c'est l'équivalent des camions de l'entrepôt qui font la livraison. Et l'entrepôt logistique, du côté déchets, c'est l'équivalent des usines de tri des déchets. Il y en a pas mal sur le port de Gennevilliers, donc nous on s'intéresse à ça aussi en ce moment. C'est là particulièrement qu'il y a un très très gros problème de travailleurs sans papier. Et vraiment ça, dans les usines de tri des déchets, c'est que des travailleurs travailleuses racisés. Et en plus beaucoup des primo-arrivants, des gens qui viennent d'arriver en France, qui maîtrisent pas très bien la langue. Et il y a vraiment une stratégie de recruter en priorité ces gens-là pour les faire travailler dans des conditions mais dignes de Zola, sur des tapis là, comme Charlie Chaplin un peu, ils sont sur des tapis à trier les déchets. Et ça, c'est un secteur où on aimerait bien mettre un pied nous aussi dans les années à venir.
0: Et évidemment, ce sont des personnes extrêmement vulnérables et on se doute bien que la moindre revendication, récrimination, augmentation de salaire ou je sais pas quoi est quasiment enfin impossible. Ouais, quoique j'ai en tête cette grève de femmes racisées qui faisaient les ménages et qui avaient eu le courage et le cran de se mettre en grève alors qu'elles étaient dans une position d'extrême vulnérabilité.
1: Nous, il y a moins d'un mois, le 18 septembre, qui était une grosse journée de grève, on était sur le port de Gennevilliers devant une usine de tri qui est un sous-traitant de Paprec, qui est un des géants du déchet dégueulasse en France aujourd'hui. Et il y avait un piquet de grève avec un blocage de l'usine de tri des déchets par des travailleurs sans papier qui étaient soutenus par les Soulèvements de la Terre qui étaient là, par XR Île-de-France qui étaient là, par les ouvriers Géodis de la CGT Géodis qui étaient là aussi. Donc on se retrouve tous sur ces endroits-là. Donc il y a des choses qui existent, quoi.
0: Alors vous, les méchants écolos, éco-terroristes, etc., vous passez votre temps à critiquer, mais qu'est-ce que vous proposez alors ?
1: Alors, l'histoire du contre-projet, c'est quatre grands axes pour l'instant. C'est l'idée de transformer le travail. C'est le premier axe. On veut essayer d'imposer une espèce de charte ou quelque chose comme ça, qui serait un outil pour aller embêter les mairies, les gestionnaires du port. Pas les entreprises directement, ça c'est les syndicats qui font ça, mais tous les gens qui sont aussi responsables de ça, localement. Le maire de Gennevilliers, par exemple, je pense qu'il est en partie responsable de ce qui se passe sur le port, c'est son territoire. Et dans cette charte, il y aurait l'idée d'imposer des seuils très bas d'intérim, de sous-traitance, ou voire pas du tout, si on y arrive, d'intérim ou de sous-traitance, de travailler aussi sur les sans-papiers. Il y a beaucoup de sans-papiers sur le port de Gennevilliers, notamment dans le déchet, il y a plein d'entrepôts de déchets qui font du flux de déchets. Donc voilà, ça c'est l'axe travail. Après, il y a un gros axe qui est l'axe transport. Donc du fret sur le port et moins de camions, là c'est horrible, c'est vraiment une énorme usine à camions ce port. Et puis du fluvial aussi, parce que nous on n'est pas contre le fluvial, mais en fait il y a un truc très simple, l'entrepôt Green Dock là il est sur les berges pour faire croire que ce sera du fluvial, mais c'est faux, on l'a dit. Mais il y a une infrastructure sur le port pour accueillir du fluvial à beaucoup plus grande échelle. Ça s'appelle des DARS, c'est des entrées d'eau qui rentrent sur le port de Gennevilliers et qui sont connectées à des entrepôts. Et en fait, aujourd'hui, ces DARS, elles sont monopolisées par le BTP. C'est vraiment grave à sable, c'est que ça. Alors que si on voulait ramener des légumes sur le port avec des bateaux, en fait, on pourrait, mais il faudrait virer un peu du BTP pour laisser de la place. Donc ça, c'est le côté transport. Mais le transport, c'est bien de changer les modes de transport, mais en fait, le troisième axe, c'est plus fondamental à notre avis, c'est qu'il faut changer le mode de logistique. Donc faire en sorte que la logistique qui a lieu sur le port de Gennevilliers elle soit utile pour le territoire. Donc ça peut être une logistique alimentaire par exemple. Du côté du BTP, ça peut être du réemploi aussi. Il y a déjà des boîtes qui font du réemploi sur le port de Gennevilliers et qui sont pas si mal que ça en fait. Réemploi du bois, réemploi de plein de matériaux. Il y a des trucs de dépollution de la terre. Il y a des idées là-dessus. C'est des idées qui manquent de place en fait. Ils n'ont pas de terrain ou alors ils sont mis loin en Île-de-France. Bah en fait, laissons-leur de la place sur cet endroit-là. Qui de toute façon, c'est pas un endroit, il est trop pollué pour qu'on puisse y faire autre chose. Et il y a quand même un dernier axe, même si c'est pollué, qui est un axe de renaturation. Renaturation, c'est les berges. Il faut laisser un espace tampon entre le port de Gennevilliers et la Seine. Et cet espace tampon, à notre avis, il faut soit développer des activités un peu cool de dépollution, peut-être de ferme urbaine. La CGT, ils font vachement ça, ils sont à fond sur les trucs de ferme urbaine. Comme quoi, la CGT s'intéresse à ces trucs-là. Mais peut-être aussi, on pourrait laisser à l'état sauvage. En fait, laisser 10 mètres de terre à l'état sauvage entre la Seine et la zone industrielle, bah, ça permettrait de faire en sorte que les trams bleues et les trams vertes, vous savez, ces espèces de corridors naturels, puissent fonctionner correctement. Et on en a besoin, parce que la biodiversité ici, c'est pas incroyable. On en a un peu, laissons-lui un peu de place, quoi.
0: C'est souvent une pièce maîtresse d'ailleurs dans les luttes, hein. On pense à l'outarde canepetière avec les bassines ou tel scarabée pour telle autoroute, etc. Est-ce que c'est quelque chose qui peut être actionné, ça? Est-ce qu'il y a des espèces protégées menacées par ce projet? Parce que voilà, ce sont des mésanges qui se sont mises à nicher, qui ont retardé la 69 de 6 mois. Est-ce que vous pouvez vous servir de ça?
1: Ouais, bah on en a plein et on a eu tout un débat pour savoir laquelle on choisissait comme symbole. J'ai commencé par ça parce que c'est marrant quand même. Par exemple, il y a des martins pêcheurs sur place. L'entrepôt, les martins pêcheurs, c'est fini, ils vont tous disparaître. Et nous, on s'est demandé, est-ce qu'on prendrait pas le martin pêcheur comme symbole? C'est joli, c'est un beau, peu chic et tout.
0: Tout le monde aime les martins.
1: Tout le monde aime les martins pêcheurs.
0: Le monde aime les martins pêcheurs.
1: Tout à fait. Mais il était déjà pas mal pris dans les luttes et en fait, il est pas facile à voir. C'est un peu un truc de spécialiste, le martin pêcheur. Faut passer du temps dans ce coin-là. C'est pas évident. On avait un autre oiseau, un peu moins chic mais qu'on aime bien et qui est très très présent sur place, c'est le cormoran. En fait, il y a tous les ans 200 à 300 cormorans qui nichent sur l'île Saint-Denis, à la pointe de l'île Saint-Denis. Et en plus, on trouvait ça vraiment intéressant parce que je l'ai dit tout à l'heure, l'entrepôt il va mettre la zone à l'ombre. En fait, le cormoran il a un problème, c'est qu'il sécrète pas le truc qui permet d'imperméabiliser les ailes. Tous les canards et tout, ils sont ça. Le cormoran il a un problème de l'évolution, on lui a jamais donné ça. Et c'est pour ça qu'il a tout le temps ses ailes comme ça, il est obligé de se faire sécher les ailes. Et les cormorans se mettent juste en face du projet d'entrepôt, ils sont tous en train de sécher leurs ailes pendant tout l'hiver, on les voit là-bas. Et bien sûr, ils pourront plus le faire. Donc on a choisi ce symbole-là, on se trouvait que c'était aussi un oiseau un peu populaire, qui est facile à voir. Tout le monde connaît les cormorans. Et donc voilà, nous on est parti sur le cormoran, c'était pour mettre un peu aussi l'accent sur le côté populaire de cette lutte, sur le territoire populaire dans lequel on est. Et ça, c'est un gros enjeu quand même. On n'en a pas beaucoup parlé, mais un des gros trucs qu'on répète tout le temps, c'est « Ok, on protège les oiseaux, mais il y a un gros truc d'inégalité environnementale, pour ne pas dire racisme environnemental, avec ce projet. » Quand on voit que là, à Paris, on nous parle avec les JO de baignade tout le temps, tout le temps, tout le temps dans la Seine, on a l'impression que la Seine va redevenir un truc super. Nous, en banlieue nord, on a encore droit à des projets d'entrepôts logistiques géants. Et ça, c'est un gros axe sur lequel on veut taper un peu fort, quoi.
0: Ça s'appelle du classisme, hein, aussi.
1: Ça marche aussi avec le classisme.
0: Et donc, ça marche d'invoquer le fait de vous menacer des espèces protégées, je pense évidemment dans un tribunal.
1: Ouais, ça peut marcher devant un tribunal, mais quand même, il y a un truc particulier sur cette lutte, c'est que devant les tribunaux, ce qui marche bien, c'est les espèces rares, les espaces de nature vraiment un peu sauvages à sauvegarder, tout ça. Tant mieux pour les luttes qui peuvent utiliser ça. Nous, on est en banlieue nord. C'est pas la nature sauvage chez nous. C'est une nature vraiment chelou. On veut travailler ça. On veut travailler ça, pas faire semblant que ce soit de la nature sauvage. Et dire, voilà, elle est comme ça, la nature chez nous, il faut qu'on travaille avec. Dans les espèces qu'on n'a pas encore citées sur place, il y en a une qui est très très présente et que nous, on aime bien, c'est les perruches.
0: Ah oui,
1: il y a plein de perruches là-bas, donc c'est voilà, la perruche c'est un oiseau bizarre qui normalement devrait pas être là.
0: C'est du continent sud-américain, non, la perruche?
1: Oui, c'est Amérique du Sud. Amérique du Sud.
0: Ça nous a beaucoup surpris nous quand on est arrivé sur la Seine aux abords de Paris. Voilà, les perruches.
1: En fait, nous on a été chercher un peu l'histoire de ces perruches qui est connue en fait, qui est intéressante pour nous parce que c'est une histoire de logistique. En fait, il y a un conteneur qui est tombé à Orly. Dans les milieux des années 90, un conteneur de perruches. Et petit à petit sont apparues les perruches d'Orly. Et tout autour d'Orly, il y a eu des perruches qui sont installées. Et là, actuellement, elles ont colonisé plein d'autres endroits de l'île de France. Et elles sont aussi chez nous. Et en fait, on ne va pas les supprimer. Les perruches, elles sont là, c'est comme ça. Et on fait avec. Et en fait, c'est tout un écosystème qui est comme ça. Parce que la pointe sauvage dont je te parlais tout à l'heure, de l'île Saint-Denis, où il y a la réserve ornithologique, en fait, c'est très joli, c'est un peu sauvage, il n'y a pas d'accès humain, c'est non anthropisé, donc c'est vraiment chouette de ce point de vue-là. Mais cette zone, en fait, c'est une butte, et la butte, c'est un amoncellement de gravats. Sur des années et des années, les premiers gravats, c'est les chantiers d'Haussmann, les percées d'Haussmann qui ont été déposées là. Ça a été tassé jusqu'au chantier de l'A86 qui passe juste à côté, là. Il y a plein d'autoroutes chez nous. Et en fait, c'est ces tas de gravats qui ont été laissés à l'abandon, qui font qu'aujourd'hui, on a une zone ornitho sur la pointe de l'île Saint-Denis. Donc c'est ça la nature chez nous, c'est une nature férale, on appelle ça, ou une troisième nature un peu chelou, un peu hybride. On est un peu sur les ruines de l'industrie et en même temps, bah voilà, c'est là, donc travaillons avec ça, quoi.
0: J'ai entendu parler d'un procès de la Seine. Vous avez quelque chose à voir avec ça, vous ?
1: Alors oui, il y a tout un axe de ces luttes en Ile-de-France qui est l'idée de faire reconnaître la Seine de lui donner des droits. Dans la continuité de ce qui avait été fait sur la Loire, autour du Parlement de la Loire, donc c'est des dynamiques qui existent un peu ailleurs et qui sont intéressantes parce qu'elles peuvent faire ressortir plein de sujets, mais je pense que c'est des champs de tension aussi. Pour le dire un peu vite, il y a des super camarades qui s'intéressent à ça, qui font des super trucs. Moi, c'est pas ma spécialité, pour être honnête. Mais il y a aussi la mairie de Paris là qui s'est mis à fond là-dedans. Il y a plein d'événements autour de la Seine organisés par la mairie de Paris. Des consultations citoyennes, uniquement pour les Parisiens d'ailleurs. La banlieue peut pas y participer. Et voilà. C'est un peu un enjeu de lutte, la question de la... des droits de la scène. À mon avis, on peut en faire des choses intéressantes, mais ça peut aussi rapidement être repris par des acteurs institutionnels qui n'ont pas a priori les mêmes objectifs que nous, quoi.
0: Si tu le veux bien, on va revenir sur cette histoire de baignabilité de la Seine. Jacques Chirac l'avait promis. On nous en a fait des caisses dans les médias dominants sur la baignabilité de la Seine, qui est bonne donc pour Paris intramuros, mais pas pour la plèbe dans la banlieue de Paris.
1: Moi, pour être honnête, j'y croyais pas à cette histoire de baignabilité. Je sais pas, ça me semblait trop bizarre, moi, de me baigner dans la Seine il y a pas si longtemps. Et en fait, même pour le dire encore plus clairement, moi, j'avais pas de rapport sensible à la Seine. Moi, je viens des bords de Loire à l'origine et je rêvais de la Loire tout le temps, tout en habitant sur l'île Saint-Denis, alors que la Seine était autour de moi, quoi. Parce qu'on n'a pas beaucoup ce rapport-là à la Seine, et c'est vraiment un truc à travailler dans cette lutte-là aussi, quoi. Et en fait, il s'est passé un truc un jour. On a été devant le projet d'entrepôt Green Dock, là où le chantier a commencé, mais ils n'ont pas construit l'entrepôt, ils sont en train de démolir des anciens trucs. Et on a été là-bas en se disant, on met des maillots de bain, des bonnets de bain, on prend des chaises longues et tout, et on fait des photos et des vidéos pour montrer qu'on veut, nous on veut que cet endroit-là il soit différent, quoi. Mais c'était pour faire de la com. Et en fait, on y va et il y a une camarade sur la route qui nous dit, ah mais moi je vais me baigner, moi je me baigne souvent dans la Seine. Et on était tous un peu interloqués, donc on fait nos photos, nos vidéos, et à la fin, grand plouf, tout le monde se jette à l'eau. Et moi, ce moment-là, ça m'a retourné la tête, franchement. On s'est baigné à un endroit en face de la zone Natura 2000 dont on parlait tout à l'heure. Derrière, il y avait un peu de nature aussi. On avait vraiment plus du tout l'impression d'être en plein 93, quoi, en pleine banlieue nord. Et ouais, gros effet sensible sur l'approche du fleuve depuis. Moi, mais d'autres aussi, on a tous travaillé un peu ça, quoi. On s'intéresse à ce qui se passe dans la Seine, aux poissons, aux oiseaux, on regarde un peu ça. Mais pas seulement, en fait, on regarde, et dans la lutte, on a vachement fait gaffe à ça, les usages populaire qui existe déjà sur les berges de Seine. Le barbecue, par exemple. Barbecue sur berge de Seine en banlieue nord, c'est un gros truc trop cool. Il faut laisser des espaces là-dessus. Les balades, les loisirs.
0: Saucisses vegan ou pas.
1: Saucisses vegan ou pas, ou saucisses merguez CGT si vous voulez, c'est très bien aussi. Et après, il y a la pratique du canoë ici. Nous, on fait plein de trucs en canoë maintenant. Il n'y a pas longtemps, on a fait une action où en fait on a été jeter des bombes de graines sur le chantier pour refaire fleurir plein d'espèces pionnières. Comme en fait on y allait en vélo et que traverser le port de Gennevilliers en vélo, il y a un risque très fort de se faire arrêter par les forces de l'ordre, ce qui a été le cas. Le cortège à vélo s'est fait arrêter, il a réussi à passer quand même. Mais on avait prévu au cas où un cortège en canoë qui passait par la Seine et du coup les deux ont réussi et ont atteint la Seine. Donc on travaille ce truc-là dans la lutte, on utilise le fleuve, ce qui est une forme d'alliance un peu avec le vivant, quoi. On s'allie avec le fleuve pour travailler avec lui. Et on s'y intéresse. Et c'est important, ouais, de changer un peu, de se réapproprier ces espaces-là.
0: Pour peu qu'on boive pas la tasse et puis qu'on se douche quand même correctement en sortant de l'eau de la Seine.
1: Voilà, c'est comme tous les fleuves, on se baigne plutôt en été, quand il n'y a pas eu de grosses pluies. Quand il y a des grosses pluies, il ne faut pas se baigner la semaine d'après, quoi.
0: Parce que ça charrie des pesticides.
1: Alors nous, ce n'est pas les pesticides, on n'a pas trop de terres agricoles proches. Nous, le problème, c'est qu'il y a la ville autour et donc quand il pleut, l'eau des routes et des rues, elle tombe dans le fleuve et aussi, historiquement, les égouts débordaient dès qu'il pleuvait un petit peu. Et ça a changé en fait. Bon, effectivement, les travaux qui ont été faits là dans le cadre des JO, mais aussi avant, quoi, font qu'il y a beaucoup moins ça. Quand on fait les tests de baignabilité là, en été, quand il n'y a pas de grosses pluies, les tests ils sont bons dans la Seine. Après, c'est des tests qui reposent que sur certains indicateurs. En vrai, il faudrait regarder beaucoup plus que ça. Il y a plein de choses à améliorer encore avec les fleuves. On n'est pas sorti de l'auberge avec ça, mais ça se fait, quoi. Il faut faire juste un peu attention.
0: En tout cas, ce dont tu parles là, c'est un moment de révélation.
1: Pour moi, après,
0: je fais référence à ta baignade, quoi.
1: Ouais, il y a des gens sur l'île Saint-Denis notamment pour qui c'était le cas avant, qui nous ont transmis ça, quoi. Il y a un groupe qui s'appelle s'appelle les baigneuses, un autre qui s'appelle les ourques polaires, c'est des gens qui se baignent tout le temps dans la Seine. Les ourques polaires, c'est toutes les semaines, ils font ça, été comme hiver. Okay. Et donc, il y a des gens qui font un peu ça, mais qui, jusqu'à il y a peu de temps, étaient un peu des extraterrestres, y compris pour moi. Et moi, je pense vraiment maintenant que ça va être de moins en moins le cas. On va en parler. Il va y avoir des épisodes de canicule très forts en banlieue nord et on sera les premiers touchés dans ces épisodes-là parce que chez nous, tout est bétonné. Et il y a un moment où la Seine et la baignade dans la Seine, ça va se poser, quoi. La question va se poser, c'est sûr. À l'île Saint-Denis, notamment, comme c'est une île de la Seine, il y a deux rives. Il y a un endroit, c'est un grand bras de Seine où il y a la navigation fluviale et là, c'est le courant un peu fort. Et de l'autre côté, le courant est plus faible. L'eau, elle bouge quand même, quoi. Et l'été, l'eau, elle est transparente, en fait. On voit ses pieds, quoi. Ça veut pas dire qu'elle est propre, et il faut continuer de la tester tout, mais c'est baignable sans tomber malade. Faut pas boire de l'eau, faut pas, y a pas des choses comme ça, mais ça c'est valable dans toutes les rivières quoi, et dans tous les fleuves.
0: Tu mentionnais tout à l'heure là que au moment où on se parle, donc mi-octobre 2025, on en arrive à une fin de saison des soulèvements de la Seine, comme dans toute bonne série. Donc fin d'une saison, ça veut dire que ça on annonce une prochaine.
1: Ouais, la saison, il y aura sûrement une saison 2, c'est en cours de réflexion. Mais en attendant, chaque lutte progresse et chaque lutte a son agenda aussi, quoi. Et Green Dock a son agenda. En ce moment, c'est l'enquête publique de Green Dock, donc c'est le truc officiel de l'État là. On a décidé qu'on allait y participer parce qu'il y a un enjeu pour nous à montrer au maire qu'il y a une très forte opposition et qu'elle est très large, cette opposition. Donc on va y aller à fond et on espère que le maire il va pas déposer le permis de construire. Il a dit qu'il le ferait peut-être pas, donc voilà, maintenant il faut qu'il passe aux actes. Et puis nous on va faire aussi bientôt les premières grandes présentations du contre-projet, qui a bien avancé en tout cas, où on va présenter presque une méthode plus qu'un contre-projet fini pour continuer à travailler ensemble. Si jamais tout ça marche pas et que le maire de Gennevilliers décide de déposer le permis de construire, bah nous on va passer à la vitesse supérieure quoi.
0: Ça veut dire quoi ça?
1: Bah on était là dans une stratégie un peu de dialogue avec ces instances là, si c'est forcé, donc on a obtenu tout ce qu'on voulait, mobilisation locale, l'autorité environnementale a dit que c'était nul, l'enquête publique va sûrement montrer qu'il y a plein d'oppositions, et bah s'ils veulent forcer, bah nous aussi on forcera quoi. Il y a vraiment cet enjeu là de savoir monter le rapport de force, si ça bloque et si eux ils forcent quoi.
0: Je vois à peu près comment on peut désarmer une bassine, un cutter suffit, un truc comme Green Dock, un cutter suffira pas.
1: Alors c'est un chantier, donc il y a plein de manières de perturber sûrement un chantier, mais c'est aussi une zone logistique, et les zones logistiques c'est une force, une faiblesse, un peu le flux dans le capitalisme. C'est une force parce que ça se diffuse partout et que c'est vraiment très étendu, mais il y a toujours des endroits où la logistique, elle crée des goulots d'étranglement, des choke points on appelle ça en anglais, et si on arrive à la bonne heure, au bon endroit sur un choke points, on peut faire un gros bazar. Et comme nous, on connaît bien les ouvriers du port, on a les horaires et donc on fera des gros bazars s'il faut le faire, quoi.
0: Ça me fait venir à un exemple. En juillet 2024, lors du village de l'eau, il y a eu une manif action au port de la Palisse, qui est le port de La Rochelle, port négrier, colonial et qui le reste. Tout le monde s'est acheminé en hurlant et tout le monde déteste la Palisse. Rien que l'annonce d'une manifestation devant le port, avant même qu'elle ait lieu, juste la rumeur, le bruit d'une action éventuelle de gens qui iraient se pointer devant les portes du port a suffi à paralyser la moitié du port.
1: Il faut savoir utiliser tout ça, quoi. Nous, les soulèvements de la terre, mais d'autres aussi, hein, dans l'idée qu'il faut élargir le répertoire d'action, quoi. Donc nous, on fait l'enquête publique en ce moment-là. Bon, c'est pas le truc qu'on préfère faire, mais on le fait sérieusement. Mais on sait aussi faire d'autres choses, des blocages. Et entre les deux, il y a des actions naturalistes, des gestes naturalistes. Il y a du tractage, des soirées publiques. Voilà, il faut ouvrir le répertoire d'action et faire plein de choses. Et ouvrir le répertoire d'action, ça fonctionne aussi avec une composition large. On essaye de composer ensemble. Et l'enjeu, c'est qu'on soit toujours d'accord sur ce qu'on fait. Quand on fait un blocage, nous, on a envie que les riverains, les camarades de la CGT, que tout le monde se mette d'accord sur « Ok, en fait, on va faire ça. Est-ce que ça vous va? Est-ce qu'on est ok? On le fait tous ensemble? » Ou alors, on peut le faire chacun de notre côté, mais personne ne va se désolidariser et on reste un peu soudés, quoi.
0: Est-ce que vous organisez aussi des réunions publiques pour informer les riverains, les riveraines? Et si oui, comment est-ce que les gens prennent ça?
1: Alors ouais, on fait très régulièrement des événements autour de ça. Donc il y a tous les réseaux sociaux, soulèvement IDF, Île-de-France. Ouais. Il y a un canal Telegram aussi, soulèvement de la Seine, qui permet de suivre tout ça. Il y a des mailing lists, donc vous pouvez taper Stop Green Dock. Il y a un Linktree Stop Green Dock, on peut suivre tout ça. On diffuse au maximum pour que les gens soient au courant, avec l'idée de rester ouvert. Très régulièrement, en fait, des événements publics, donc tenez-vous informés. Nous, c'est vraiment des luttes qui sont ouvertes à toutes et toutes.
0: Si on est un peu loin ou qu'on n'est pas disponible, est-ce qu'on peut vous soutenir d'une manière ou d'une autre, financièrement par exemple, ou alors est-ce qu'on met des sous dans la caisse commune, des soulèvements de la terre qui redistribuent?
1: Ouais, vous pouvez, il y a des sous dans la caisse des soulèvements, des sous dans la caisse de Stop Green Dog, c'est pour payer les frais juridiques en cas de recours si on en a besoin. Si vous tapez Stop Green Dog sur internet, vous allez tomber très rapidement sur le site des soulèvements de la terre et sur le site des riverains où il y a plein d'infos à trouver. Ou si vous tapez Linktree Stop Green Dog, vous tomberez sur le Linktree des soulèvements de la terre local, du comité local. Donc ça, c'est des moyens de soutenir. Il y a des pétitions aussi sur ces trucs-là où vous pouvez y participer. Il y a l'enquête publique, tout le monde peut y participer. Mais en vrai de vrai, on a surtout besoin qu'il y ait des luttes partout comme ça. Plus il y aura de luttes sur ces infrastructures-là, là je pense aux infrastructures logistiques en particulier, plus ça deviendra compliqué. Le fait qu'aujourd'hui, chaque projet autoroutier un peu gros, chaque gros projet d'entrepôt aussi en France est contesté, il y a partout des luttes qui ne sont pas forcément très connues mais qui émergent autour de ça, ça complique les choses pour eux, quoi. C'est ça le vrai enjeu à mon avis.
0: Avec la conscience que quand je tends ce micro là sur ce coin de Seine et de banlieue parisienne, en fait on parle d'ici mais on parle d'ailleurs. Parler de Green Dog, c'est parler de ce qui se passe sur tout le territoire national et même partout dans le monde en fait.
1: Ouais, en France en ce moment, tous les ans il y a 2 millions de mètres carrés d'entrepôts qui sont construits, donc il y a de quoi faire. Allez-y, cherchez les projets d'entrepôts près de chez vous, vous allez tomber sur des projets d'artificialisation, sur des terres agricoles, sur des zones naturelles, il y en a plein en ce moment. Et en plus il y a un boom immobilier, en fait, c'est des stratégies immobilières de géants de l'immobilier qui font ça pour faire de la spéculation, donc c'est vraiment dégueulasse. Il faut y aller, il faut les attaquer, quoi.
0: Et voilà, les amis, c'est ici que prend fin cette conversation que vous pouvez télécharger via notre site polemix-et-la-voix-off.com. Avant qu'on se retrouve très bientôt sur votre radio encore libre, mais pour combien de temps? Stop Green Dog. Ce n'est qu'un combat. Continuons le début. Salut.
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1: Il est 7h en temps universel, 2h de plus dans les studios de la DW à Bonn. Soyez les bienvenus à l'écoute d'Infomatin. Bonjour Carole Assignan.
2: Bonjour Constance Fischer, bonjour à toutes et à tous. À la une de notre édition matinale, l'épidémie d'Ebola en République démocratique du Congo. Un bateau a été placé hier sous surveillance sanitaire à son arrivée à Kinshasa, la capitale, après le décès d'un patient présentant des symptômes semblables à ceux du virus. Vous entendrez la coordinatrice du programme national de l'hygiène aux frontières qui détaille les mesures en cours pour protéger la capitale.
1: Vous entendrez également ce matin Aliou Bari, intellectuel guinéen qui a publié un appel à l'élite guinéenne pour qu'elle sauve la République. Et puis il sera aussi question d'Internet. On vous explique la différence entre cyberactiviste et lanceur d'alerte. Quelques nouvelles sportives aussi et un reportage nature sur le caméléon à trois cornes. Mais tout de suite et pour commencer, le Flash Info avec vous Carole.
2: Trois personnes ont été tuées dans des bombardements russes au cours de la nuit à Balakia. Il s'agit d'une localité de la région de Kharkiv dans le nord-est de l'Ukraine, selon le chef de l'administration militaire de la ville. Plus de 4 ans après le début de l'invasion de l'Ukraine par la Russie, les frappes s'amplifient des deux côtés d'une ligne de front presque immobile, faisant un nombre croissant de victimes civiles. L'Ukraine a intensifié ses frappes contre la Russie et les territoires occupés par Moscou, notamment contre des sites du géant de l'e-commerce russe Wildberry et des infrastructures énergétiques. La Russie a pour sa part annoncé ce matin avoir abattu dans la nuit 605 drones ukrainiens au-dessus d'une vingtaine de ces régions et de la péninsule de Crimée annexée. Et dans un communiqué, le ministère russe de la Défense précise que les attaques ont notamment visé la région de Tver où un centre logistique du géant de l'e-commerce russe a été légèrement endommagé.
1: En Allemagne, le ministre de l'Intérieur Alexander Dobrindt a alerté hier soir sur une nouvelle dimension de menace.
2: Il a évoqué un possible scénario d'attaque hybride après la découverte d'un drone explosif à l'aéroport de Leipzig. C'est à partir de cet aéroport que s'organise l'acheminement de matériel militaire et civil vers l'Ukraine. Selon les enquêteurs allemands, outre le drone muni d'un explosif découvert, un deuxième objet volant non identifié aurait percuté un avion cargo. Deux incidents de sécurité concernant l'aéroport de Leipzig ont déjà été rendus publics ces derniers mois. L'Iran, à présent, s'est entendu avec le sultanat d'Oman sur un nouvel itinéraire de transit des navires dans le détroit d'Ormuz. C'est ce qu'a indiqué hier Téhéran, alors que cette voie maritime est au cœur des tensions avec les États-Unis. Sa réouverture dépendra des actions de Washington, selon Téhéran. Le président américain Donald Trump a affirmé à plusieurs reprises que l'Iran souhaitait conclure un accord pour ouvrir cette route à la navigation. Mais le régime iranien dément et affirme qu'il s'entendra plutôt avec son voisin de l'autre côté du détroit, c'est-à-dire Oman. Le Japon commémore ce jeudi le 81e anniversaire du bombardement atomique américain de la ville d'Hiroshima. Cette cérémonie intervient alors que les spéculations vont bon train quant à un possible assouplissement des principes de non-nucléarisation du Japon d'après-guerre.
1: Le Costa Rica a ouvert une enquête contre une centaine de policiers.
2: Oui, l'enquête a été ouverte à la suite de la fuite d'un rapport de renseignement reliant ces policiers à des réseaux de trafic de drogue, de traite d'êtres humains et de contrebande d'alcool. Selon le document rendu public par un journal local, certains de ces policiers auraient assuré la protection de criminels, en plus de coordonner des atterrissages clandestins d'appareils qui auraient transporté de la drogue. Ces dernières années, le Costa Rica a cessé d'être le pays le plus sûr d'Amérique centrale en raison des réseaux de trafic de drogue. Et pour finir, le changement climatique d'origine humaine a multiplié par 2 les chances pour que les incendies extrêmes qui ont lieu au Canada cette année se produisent. C'est ce qui ressort d'une étude publiée ce jeudi. Alors que la saison des feux avait débuté avec une activité sous la normale, le temps chaud et sec de juillet a favorisé la propagation rapide des incendies dans le pays. D'après les experts, une saison des incendies comme celle de cette année n'est plus rare avec le climat d'aujourd'hui et devrait arriver tous les 2 à 6 ans dans les territoires du Nord-Ouest et tous les 6 à 15 ans en Ontario.
1: Le Flash Info avec Carole Assignan. 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
2: Et l'actualité se poursuit en République démocratique du Congo où la 17e épidémie d'Ebola continue de se propager.
3: Hier, une baleinière en provenance de Yakata, dans le territoire de Bomba, a été placée sous surveillance sanitaire à son arrivée au port de Bendebende dans la commune kinoise de Maluku.
2: Cette mesure fait suite au décès à Kisangani d'un passager présentant des symptômes semblables à ceux d'Ebola. Aucune confirmation biologique n'a toutefois été établie à ce stade. Par précaution, l'embarcation a été immobilisée à quelques centaines de mètres du rivage et ses passagers ne sont pas autorisés à débarquer.
3: Et sur place, Mireille Lamouadio, coordinatrice du programme national de l'hygiène aux frontières, détaille les mesures prises depuis le déclenchement de l'alerte ainsi que les dispositifs mis en œuvre par les autorités sanitaires pour faire face à ce type de situation et éviter une pénétration d'Ebola dans la capitale congolaise. Elle répond ici aux questions de Wendy Bashi.
4: Le dispositif de contrôle sanitaire est effectif, prêt. Donc en moins de 48 heures, toutes les équipes multisectorielles des différents ministères impliqués dans l'ordre opérationnel se sont déployées pour que tout soit monté, tout soit prêt à être utilisé. Donc aujourd'hui était le premier jour d'utilisation de ce dispositif. Et avec cela, on a pu déjà procéder au contrôle sanitaire de 4 grosses embarcations et dont celle-ci qui est en attente de pouvoir screener les passagers à bord.
5: Comment est-ce que ça se passe, ce screening, ce dispositif? En quoi est-ce qu'il consiste?
4: Donc, il consiste à permettre à chacun des occupants, donc vous n'êtes pas sans savoir que nous sommes en pleine épidémie de la maladie à virus Ebola, et avec ça, nous faisons justement le renforcement de la sécurité sanitaire, renforcement de toutes les mesures sanitaires, c'est-à-dire surtout le lavage ou la désinfection des mains, les prises de température pour connaître l'état, et puis l'observation visuelle pour détecter tout signe ou tous symptômes avant-coureur de la maladie à virus Ebola, mais aussi de toutes les autres 21 maladies sous surveillance au point d'entrée.
5: On parle de point d'entrée. Quand une personne arrive, dites-nous le circuit, qu'est-ce qui se passe? On arrive, on accoste et qu'est-ce qui se passe juste après?
4: Donc on accoste, le banc de sable étant vaste et puis pas assez profond, on va dire au niveau de la rive du port de Bendebende. Le bateau est un peu en amont de cette rive et avec ça, on réquisitionne donc les piroguiers pour qu'ils puissent petit à petit faire descendre les membres d'abord de l'équipage ainsi que le capitaine et puis ensuite toutes les personnes par petits groupes pour qu'elles puissent être justement screenées. Screenées, ça veut dire, comme je vous ai dit, lavage des mains, prise de température et remplissage de ce que l'on appelle la fiche sanitaire du voyageur qui nous permet de nous renseigner sur, bien entendu, l'identité de la personne, son âge, son sexe, mais aussi son lieu de provenance, son lieu de transit pour certains et son lieu de destination. Afin que s'il y a tout incident, toute suspicion à bord de cette embarcation, tout cas probable, suspect, comme on les appelle, ou même confirmé, on puisse faire le suivi sanitaire de cette personne de manière efficace.
5: Est-ce que jusque-là, vous avez eu des cas confirmés ou des cas suspects?
4: Donc ici, pas du tout. Kinshasa non plus n'a pas notifié un seul cas confirmé de la maladie à virus Ebola.
2: Mireille Lemwadio, coordinatrice du programme national de l'hygiène aux frontières, au micro de Wendy Bashi. Wendy qui nous indique que le travail d'investigation et d'isolement des passagers devrait commencer aujourd'hui. On rappelle que depuis le début de l'épidémie, déclaré le 15 mai dernier, un total de 3874 cas confirmés, dont 1751 décès ont été signalés par les autorités congolaises.
3: Il est urgent d'intensifier massivement l'ensemble de nos efforts, c'est ce qu'a déclaré hier le directeur général de l'Organisation mondiale de la santé, Tedros Adhanom Ghebreyesus, qui se trouve actuellement en RDC et qui a rencontré à Kinshasa les organisations impliquées dans la riposte.
2: Le directeur de l'OMS a notamment plaidé pour que les agents de santé disposent de la protection, de la formation et du soutien dont ils ont besoin. Un message qui intervient alors que lundi, des employés d'un centre de traitement d'Ebola ont manifesté à Mongbualou, en Ituri, pour réclamer le paiement et l'augmentation de leurs primes par le gouvernement. Ils ont été dispersés par des tirs de sommation de la police, selon des sources hospitalières.
3: Wisa Mondele travaille, lui, dans la zone de santé de Rwampara, également en Ituri. Fait partie des équipes qui se rendent dans les foyers quand une personne est décédée de la maladie pour tout désinfecter. Il a travaillé pendant plusieurs mois sans être payé. Le mois dernier, il s'est joint à d'autres professionnels de santé pour mener une grève contre le non-paiement des salaires et les conditions de travail dangereuses sont témoignées.
6: Oui, tous les fois grève et jour.
7: Oui, nous nous sommes mis en grève parce que nous avons constaté que nous travaillons dans des conditions dangereuses et que nous y consacrions toute notre énergie. Nous travaillons dans des situations à risque. Nous méritons à la fois notre prime et notre salaire. Lorsque nous avons réalisé que les autorités ne disaient rien au sujet de notre salaire, nous avons décidé de nous mettre en grève. Au final, j'ai l'impression de ne rien pouvoir faire. J'ai le cœur lourd. Mais je me dis que je ne peux pas simplement abandonner, car j'ai déjà fait le travail. Je veux voir comment nos autorités vont réagir, si elles reconnaîtront que je mérite mon salaire puisque j'ai déjà travaillé.
8: Le témoignage d'un agent de santé en Ituri. Les États-Unis ont par ailleurs annoncé hier avoir alloué plus de 242 millions de dollars supplémentaires pour lutter contre Ebola. Cela porte à plus de 500 millions de dollars l'aide financière directe apportée par les États-Unis en réponse à l'épidémie. Le département d'État américain indique dans un communiqué que les USA restent ainsi le principal contributeur financier à la lutte contre Ebola.
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8: 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Direction la Centrafrique à présent, où une incursion effectuée par des soldats camerounais a ravivé la tension concernant une zone revendiquée par les deux pays. Selon Bangui, des militaires camerounais seraient entrés sur le territoire centrafricain dans une étroite bande frontalière pour y effectuer une opération de contrôle.
2: Oui, les militaires camerounais ont finalement été désarmés et renvoyés chez eux. Après des discussions conduites entre les autorités administratives et militaires locales, il semble que le malentendu entre les deux pays se soit dissipé. Mais le différend sur cette zone tampon entre les deux pays persiste. Les précisions de notre correspondant à Bangui, Jean-Fernand Kouina.
9: Selon Yaouba Zedou, le maire de Koundé, une localité frontalière avec le Cameroun, les militaires camerounais ont effectué le week-end dernier un contrôle de routine sur le territoire centrafricain.
10: Ils ont traversé une petite rivière qui est dans notre territoire, faire un petit contrôle, demander les papiers aux centrafricains. Les militaires centrafricains ont désarmé les militaires camerounais, ils ont pris l'arme et la clé de la voiture. Ils ont appelé au niveau de Beloko, le commissaire est venu et après le commissaire a pris l'arme.
9: Le contentieux entre Bangui et Yaoundé porte sur une étroite zone frontalière autour de Cantonnier et Koundé-Sabal, près de Beloko. Cette zone tampon est revendiquée par la République centrafricaine, mais certaines portions seraient sous contrôle de l'administration camerounaise. Une situation confuse, toujours non résolue, qui porte donc sur le tracé exact de la frontière entre les deux pays dans cette région. Concernant l'incident survenu récemment, les armes et véhicules ont finalement été restitués aux militaires. Les autorités centrafricaines et camerounaises ont convenu de se retrouver en septembre pour faire le point sur ce différend. Jacques Ngué est un ressortissant camerounais à Bangui et il déplore ce vieux contentieux entre les deux pays.
11: J'ai condamné moi-même personnellement cet acte qu'un pays frère puisse entrer à violer le territoire d'un pays frère et ami avec les armes. Le chef d'État camerounais n'a jamais envoyé les militaires traverser la barrière, ni même le chef d'État n'a jamais envoyé traverser la barrière du côté du Cameroun, parce que nous sommes dans un espace SEMAC où les chefs d'État s'appellent souvent très chers vrais frères. Je demande aux autorités centrafricaines et camerounaises de s'asseoir sur une même table, de faire vraiment un dialogue franc.
9: Pour l'ancien chercheur Lorenzo Ganazui, aussi acteur de la société civile, le dossier devait être géré au plus haut niveau entre les deux pays.
12: Si il y a un dialogue au niveau local, il va falloir que les autorités au niveau central puissent prendre la relève de manière à ce que non seulement ils s'inspirent de la situation réelle qui prévaut à la frontière, mais aussi qu'ils rentrent directement en contact avec les autorités centrales de Yaoundé pour qu'il y ait des négociations sur des principes qui sont celles qui gouvernent notre vivre ensemble communautaire.
9: Cet incident survient peu de temps après que la commission mixte entre le Cameroun et la République centrafricaine se soit réunie à Bangui. Celle-ci est chargée de vérifier le tracé exact de la frontière issue des accords internationaux. Jean-Fernand Kouina à Bangui pour la Deutsche Welle.
8: En plus bref, maintenant, 36 Africains expulsés des États-Unis vers le Cameroun cette année ont engagé une procédure judiciaire à Yaoundé en vue d'obtenir la protection juridique du Cameroun et la suspension de l'accord migratoire avec Washington. Cet accord très controversé prévoit le renvoi de ressortissants étrangers en situation irrégulière aux États-Unis vers des pays tiers.
2: Le Cameroun ne peut être utilisé comme un pays de transit pour renvoyer des personnes vers la persécution ou la torture, a dénoncé l'avocat des plaignants. Parmi eux se trouvent des ressortissants de la République démocratique du Congo, du Ghana, de l'Angola, de l'Éthiopie, de la Sierra Leone, du Kenya, du Sénégal, du Zimbabwe et du Maroc. Ils ont été expulsés vers le Cameroun entre janvier et mai 2026 et risquent désormais une expulsion vers leur pays d'origine.
8: Et une bonne nouvelle au Nigeria où le

0: Édith Guinéenne, Rompez le silence et Sauvez la République.
1: Et dans ce test, l'analyste interpelle les intellectuels face aux défis que traverse actuellement la Guinée. Il les exhorte à prendre leurs responsabilités, à s'exprimer publiquement et à ne pas être complice d'un régime autoritaire. Il souligne que cette démarche ne constitue pas une incitation à la violence de rue, mais plutôt une insurrection des esprits.
2: Pour moi, il est temps aujourd'hui, vu ce qui se dessine dans le pays avec la maladie du chef de l'État qui n'est plus un secret pour personne, on risque de retomber encore dans une transition où c'est encore l'armée qui va prendre le pouvoir. C'est pourquoi dans la tribune, si vous la lisez, je préconise même un colloque pour faire sortir au moins un livre blanc. Quel projet pour la Guinée? Qu'est-ce qu'on doit faire? Donc cet appel-là, pour moi, c'est un appel au réveil de conscience de l'élite guinéenne.
3: Vous avez parlé tout à l'heure de la maladie de Mamadi Doumbouya. Vous craignez que le pays ne retombe encore dans une transition, mais là, l'armée est totalement fidèle à Doumbouya.
2: Le problème, c'est que vous savez très bien, dans toute l'histoire des transitions militaires en Guinée, on a vu quand Lansana Conté est décédé. C'est-à-dire que depuis 1984, l'armée guinéenne a squatté complètement le pouvoir politique. Aujourd'hui, même s'il y a une assemblée qui est mise en place, s'il arrive une indisponibilité complète du chef de l'État, je ne serais pas surpris que ce soit encore un militaire qui monte au créneau en disant on prend nos responsabilités, on dénonce la malgouvernance, comme ça s'est fait en septembre 2021. C'est là où je dis, il est temps qu'aujourd'hui, même si ce scénario se dessine, il est temps que l'élite guinéenne prenne ses responsabilités, au moins dans la réflexion. Moi, je n'appelle pas à une manifestation de rue, je dis il est temps que l'élite guinéenne se mette autour d'une table pour réfléchir. Qu'est-ce qu'on fait de ce pays? Aujourd'hui, en Guinée, on a une élite qui se tait et une partie de l'élite qui est compromise dans la gouvernance actuelle.
3: Vous avez parlé de réflexion. Est-ce que vous avez déjà des idées concrètes?
2: Alors, tout à fait. C'est-à-dire que on est en train de rédiger des termes de référence pour ce prochain colloque où on décline quatre ateliers, c'est-à-dire une réflexion sur les institutions, une réflexion sur les ressources minières, l'exploitation des ressources minières dans le cadre de la temps, une réflexion sur quel type de régime qu'il faut en Guinée. Est-ce qu'il faut continuer à s'inspirer de la constitution française avec un exécutif fort dans un pays qui est habitué à l'autoritarisme, ou il faut réfléchir à faire un régime semi-présidentiel ou semi-parlementaire? Je n'en sais rien, mais le débat, il faut qu'on le mette sur la table.
0: Aliou Barry, au micro de Nafissa Amadou. On vous en parlait hier sur notre antenne. Le gouvernement tchadien a récemment mis en garde contre la diffusion de contenus jugés abusifs en ligne et la Haute Autorité de l'Audiovisuel et de la Communication envisage de suspendre la délivrance de licences aux médias désireux d'occuper l'espace numérique.
1: Une mesure qui s'en prend donc aux médias, mais aussi aux cyberactivistes et aux lanceurs d'alerte. Ces deux termes reviennent d'ailleurs souvent dans l'actualité sur les réseaux sociaux. Pourtant, ils ne désignent pas les mêmes acteurs. Alors, comment les distinguer? Élément de réponse avec Mamadi Kébé.
4: Ils dénoncent des injustices, révèlent des informations sensibles ou interpellent les autorités sur les réseaux sociaux. Mais derrière ces prises de parole se cachent deux profils bien différents, le cyberactiviste et le lanceur d'alerte. Une distinction méconnue, mais essentielle. Pour Kasereka Magessi Jean-Pierre, lanceur d'alerte congolais, son métier se base sur les éléments de preuve. C'est la différence qu'il voit avec un cyberactiviste qui ne ferait que relayer des informations déjà disponibles avec moins de prise de risque.
5: Ce qui distingue un lanceur d'alerte et un cyberactiviste, c'est que tout d'abord, le lanceur d'alerte a des éléments de preuve sur les faits. Il fait assez de recherches, d'investigations autour des faits, de l'événement. Le cyberactiviste, lui, il est là à produire des informations, le diffuser, mais il n'a pas le temps, il ne peut pas peut-être s'assumer par rapport à ce qu'il a rendu public.
4: Le cyberactivisme peut parfois être mis au service d'un gouvernement. Des groupes d'activistes s'organisent alors pour relayer et amplifier la communication officielle. C'est ce que explique Arnaud Froger, journaliste d'investigation à RSF et auteur d'une enquête sur la BIRC, une brigade composée de cyberactivistes au service des autorités militaires à la tête du Burkina Faso.
6: L'enquête établit qu'il y a un ministre en exercice et pas n'importe lequel, le ministre de la Défense, qui est un peu l'un des parrains sécuritaires du capitaine Traoré, en tout cas l'un des hommes sur lesquels il s'est appuyé après avoir fait son putsch, participe, ce ministre en exercice, directement aux opérations du BIRC. Donc il y a vraiment un lien organique entre les autorités et ces activistes.
4: La protection des lanceurs d'alerte reste par ailleurs un défi complexe. Et Kasereka Magessi souligne la difficulté de protéger les lanceurs d'alerte.
5: Il est toujours indispensable de détenir des preuves parce que

0: Même si on peut peut-être se cacher un moment quand il y a des menaces, mais il peut arriver qu'on mette la main sur vous. Et il faut avoir des éléments de preuve qui peuvent vous aider à sortir de la prison.
1: L'Union européenne a adopté une directive visant à mieux protéger les personnes qui signalent les violations du droit de l'Union. Mais dans de nombreux pays, un tel cadre juridique reste encore absent ou incomplet.
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3: Et à 7h20, en temps universel, vous écoutez toujours Info Matin. Il est temps de faire un peu de sport ou de vous donner du moins des nouvelles du monde sportif. La direction de la FIFA a présenté hier soir des excuses après la polémique sur le projet d'ouverture aux investisseurs privés. Les membres présents du conseil de direction de la FIFA ont toutefois réaffirmé leur plein soutien au président Gianni Infantino.
4: Oui, à la tête de la FIFA depuis 10 ans, ce dernier a multiplié les projets clivants. La semaine dernière, donc, il a annoncé vouloir créer une société extérieure pour gérer les activités commerciales de l'instance et les tournois comme les Coupes du Monde avec l'arrivée d'investisseurs privés, ce qui a suscité une vive polémique. Quoi qu'il en soit, et en dépit des critiques, Gianni Infantino est pour l'instant le seul candidat déclaré à sa propre succession à la tête de la FIFA lors d'un scrutin qui se déroulera en mars 2027 à Rabat au Maroc.
3: Lionel Messi est lui devenu le meilleur buteur de l'histoire de la Ligue Cup en inscrivant un doublé lors de la victoire à domicile 4-2 de l'Inter Miami face au club mexicain de San Luis.
4: Ah oui, la star argentine a atteint la barre des 14 buts en 12 matchs de League Cup. Il dépasse ainsi l'attaquant gabonais du Los Angeles FC, Denis Bouanga. Ce dernier compte 13 buts dans la compétition.
3: En Corée du Sud, la police a annoncé avoir perquisitionné ce jeudi les locaux de la Fédération nationale de football et ce dans le cadre d'une enquête sur les conditions de la nomination du sélectionneur de l'équipe masculine. L'équipe sud-coréenne, on le rappelle, avait été éliminé dès le premier tour du Mondial 2026.
4: Oui, les forces de l'ordre cherchent à déterminer si une entrave à l'activité, c'est-à-dire au déroulement régulier du processus de nomination de Wang Myongbo en 2024 a eu lieu. D'après des médias locaux, les autorités tentent d'établir si Doho est responsable de la fédération, sont intervenus de façon indue dans sa désignation, possiblement en violation des règles de l'organisation. Et puis du tennis pour terminer. Terminé Constance, ce tour d'horizon, les Masters 1000 de Montréal a perdu hier. Le Masters 1000, pardon, de Montréal a perdu hier en l'espace de quelques heures ses deux premières têtes de série.
3: Et oui, l'Allemand Alexander Zverev et le Canadien Félix Auger-Aliassime ont tous deux quitté le tableau. Le récent champion de Roland-Garros, Alexander Zverev, a été battu 6-7, 6-2, 6-4 par le Néerlandais Talon Guixpoint. Pas facile à prononcer lors de son entrée en lice. L'Allemand en tête de série numéro 1, finaliste le mois dernier aussi à Wimbledon face à Yannick Sinner, a perdu son premier match depuis cette défaite. Et le numéro 2, Félix Auger-Aliassime, a lui été contraint de déclarer forfait en raison d'une blessure au dos subie à l'entraînement lundi lors de son tournoi à domicile. 7h23 en temps universel, le saviez-vous, la rubrique c'est tout de suite. Le saviez-vous ? Avec son allure de mini-dinosaure, le caméléon à trois cornes est l'une des espèces les plus étonnantes d'Afrique de l'Est. Et en Ouganda, l'expansion des terres agricoles menace pourtant son habitat naturel.
4: Et pour le protéger, un défenseur de l'environnement a créé pour eux un sanctuaire. Son initiative contribue non seulement à préserver la biodiversité, mais aussi à sensibiliser les enfants et à offrir de nouvelles perspectives économiques aux communautés locales.
3: Un reportage présenté par Étienne Gattanasi.
5: C'est un maître du camouflage avec ses faux airs de petit dinosaure, le caméléon de Jackson. Le mâle se distingue par ses trois cornes qu'il utilise aussi bien pour séduire les femelles que pour affronter ses rivaux. En Ouganda, dans le village de Mpungu, Moses Tindiweji consacre une partie de ses terres à la protection de cette espèce. Il montre fièrement l'un de ses pensionnaires.
6: Ici, c'est un petit. Il est jeune, mais c'est un mâle. Il est là-haut.
5: Ce passionné de nature a transformé une parcelle de 2 km² en véritable sanctuaire. Une terre qui aurait pu être cultivée, mais qu'il a choisi de laisser à la faune sauvage. Il explique pourquoi.
6: Aux alentours, presque tous les agriculteurs exploitent toutes leurs terres. Ces animaux n'ont plus d'endroit où vivre. J'ai décidé donc de laisser cette parcelle pour qu'ils puissent être à l'abri. Pas seulement les caméléons, mais aussi les oiseaux et d'autres espèces qu'on peut observer ici.
5: Dans cette région rurale du sud-ouest de l'Ouganda, les plantations de café, de thé, de bananes ou encore de millet gagnent du terrain. Conséquence, l'habitat naturel des caméléons se réduit progressivement. Pourtant, ces petits reptiles jouent un rôle essentiel. Ils régulent les populations d'insectes, un précieux service pour les cultures. Ils sont aussi capables de changer de couleur selon leur humeur ou la température. Les yeux peuvent regarder dans deux directions différentes et leur langue fulgurante capture les insectes en une fraction de seconde. Pour leur offrir un habitat adapté, Moses replante des arbustes qui disparaissent peu à peu sous la pression de l'agriculture. Moses Tindiweji en explique l'importance.
6: Ces arbres sont parfaits pour les caméléons. Ils attirent une grande variété d'insectes dont ils se nourrissent.
5: Mais pour lui, préserver la nature ne suffit pas. Il veut aussi transmettre cet engagement aux plus jeunes, en commençant par son propre fils.
6: Je sensibilise aussi les jeunes, dont mon fils, pour leur apprendre à protéger l'environnement.
5: Dans le village voisin, le caméléon occupe aussi une place importante dans les croyances populaires. Les habitants comme Christophe Kabachenga racontent les traditions qui entourent cet animal. Il évoque une pratique transmise depuis des générations.
6: Si vous avez une infection de l'oreille, vous mettez la queue du caméléon dans votre oreille, puis vous le relâchez dans la nature.
5: Pour un autre habitant, Didas Biamudisha, le comportement du caméléon permet même de prévoir le temps.
6: On le voit manger des insectes. Mais s'il ne change pas de couleur pendant une semaine, ce qui ne sécheresse arrive.
5: Kate Charikunda est agricultrice. Elle rappelle quant à elle les croyances qui protègent encore aujourd'hui cet animal.
7: Si quelqu'un le tue, cela perturbe l'équilibre. Et cela peut même apporter des malheurs, jusque dans la famille.
5: Ces récits continuent de fasciner les plus jeunes. Les élèves visitent régulièrement le sanctuaire de Moses et découvrent à l'école l'importance de préserver cette espèce. En Ouganda, le caméléon est protégé par la loi. Sa vente sur le marché international n'est autorisée qu'avec un permis, même si certains spécimens peuvent atteindre jusqu'à 150 euros en Allemagne, alors que les braconniers ne touchent qu'une infime partie de cette somme. Les autorités encouragent également les particuliers à créer leur propre sanctuaire. James Musinguzi, directeur exécutif de Uganda Wildlife Authority, explique le principe.
6: C'est autorisé. Il suffit d'obtenir une licence. Vous pouvez transformer la faune présente sur votre terrain en opportunité touristique et en tirer des revenus.
5: Ce modèle inspire déjà d'autres habitants. De jeunes artisans fabriquent des objets représentant des caméléons ou des gorilles, vendus ensuite aux visiteurs. L'artisan Agri Muchiza explique comment cette activité contribue aux revenus de nombreuses familles.
6: Les touristes viennent les voir et nous soutiennent en achetant nos produits. Cela nous permet d'acheter des chèvres, des vaches et des poules.
5: Pendant que les artisans développent leur activité, Moses poursuit son travail de protection de la biodiversité avec son fils Yorokam Niwagaba, étudiant en biologie. Pour lui, la sauvegarde du caméléon s'inscrit dans un combat beaucoup plus vaste.
6: En tant que citoyens ougandais et à l'échelle mondiale, nous devons restaurer les habitats, développer l'agroforesterie, replanter des arbres, renforcer les lois contre le trafic d'animaux sauvages et sensibiliser les communautés à leur importance.
5: Au-delà du caméléon de Jackson, c'est tout un écosystème qui est en jeu. Un équilibre fragile dont dépend lui aussi l'avenir des populations humaines.
3: Un reportage présenté par Étienne Gatanazic. Vous pouvez retrouver en vidéo sur notre site internet dw.com/français, rubrique de l'émission Éco Afrique. Il est déjà 7h29. On vous souhaite à toutes et à tous une bonne journée. Merci pour votre écoute et rendez-vous ce soir à 17h TU. Tchuss !

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0: Bonjour à toutes et tous, vous écoutez Nouveaux Accords, l'émission musicale de Studio Zef qui met à l'honneur les artistes locaux et émergents. Aujourd'hui, j'ai le plaisir de recevoir deux artistes originaires d'Orléans, Diane et Tori. Ensemble, elles forment le duo de Pink Punk Griff. Bonjour à vous deux et merci d'être là.
1: Bonjour.
2: Hey, salut.
0: Nous venons d'écouter donc votre titre Johnny, single issu de votre dernier projet Sœur d'Oranger, sorti le 13 février. Avant de parler de cet album, j'aimerais du coup qu'on revienne au début. Vous aviez toutes les deux des parcours artistiques en solo dans d'autres projets. Quand vous êtes rencontrés, est né donc le groupe Griff fin 2021, début 2022. Est-ce que la création de ce projet, de ce groupe, ça a été une évidence avec votre rencontre ?
1: Eh bien, c'est vrai que tu as les bonnes dates, puisque fin 2021, on a commencé à fonder notre association qui s'appelle la MU Collective. Et on était les seules filles de ce collectif. Et donc oui, de fait, ça a un peu été une évidence de réagir à ça en se disant, bah tiens, on fait de la musique avec tous les garçons. Bon, c'est pas comme si on était 32 dans le collectif, on était 5. Mais on s'est dit...
2: Tous les garçons, quoi.
1: On fait de la musique avec 3 de ces personnes et pas entre nous, alors qu'on est les seules meufs de cette histoire, quoi.
0: Et musicalement aussi, parce que vous avez des... Enfin, sur vos autres projets, vous avez des univers différents de ce que vous faites avec Griff. Ça a directement matché aussi sur la direction que vous vouliez prendre.
3: Ouais, en fait, ce qui est marrant, c'est que je pense que notre première répète, c'était juste, on s'est retrouvés et on n'a pas osé sortir les instruments, on n'a pas osé chanter, on était juste, on se disait, ah ouais, qu'est-ce que tu aimes comme musique? Et on était assises, on se regardait, on buvait des cafés et on s'est fait écouter des trucs et on a senti que musicalement, il y avait plein de directions dans lesquelles on aurait envie de tester des choses, parce que c'était vachement basé sur l'expérimentation et ouais, des affinités musicales assez proches quand même.
0: Dans une précédente interview, vous évoquiez aussi le fait d'avoir appris de certains instruments, spécifiquement pour le groupe, je pense au tom basse. Est-ce que vous pouvez un peu du coup présenter cet instrument et est-ce que vous aviez envie d'en jouer avant? Est-ce que c'est la création du projet et du coup le fait d'aller vers cet univers ping-pong qui vous êtes dit on va tester, on est vraiment dans ce truc d'expérimenter jusqu'au bout?
1: Ça va très bien avec la question précédente parce que moi je savais que Tori faisait de la flûte. Donc au début, je me suis dit, on va tenter de faire un truc un peu musique trad, musique populaire, avec de la flûte et pourquoi pas du tambour. C'est vrai que moi, j'avais envie de me mettre à la batterie en commençant simple avec un seul tambour. Et Tori commençait tout juste la basse et tu m'as dit que t'avais bien envie de faire de la basse dans ce projet. Ce qui permettait en plus à Tori de chanter, puisque quand on fait de la flûte, c'est compliqué de chanter en même temps. Et du coup, on s'est dit, très bien, toi, tu vas faire de la basse. Et du coup, moi, j'ai vraiment faire du tom basse. Donc, c'est l'un des fûts les plus graves de la batterie. Il y a la grosse caisse qui est le plus grave, qui est le plus gros fût. Et le tom basse, c'est le deuxième plus grave, on va dire. Et du coup, c'était cool de se jeter à l'eau toutes les deux, en commençant un instrument qu'on ne savait pas faire auparavant. Et en étant à égalité, du coup, sur cette nouvelle approche.
3: Ouais, ce qui permettait vraiment d'avoir... je pense que c'est... Enfin, il y a vachement cette identité-là aussi, finalement, qui est de toutes les deux chanter. Et du coup, ça nous a permis vraiment ça. Et aussi, la basse, elle a ramené un peu... Moi, j'avais très, très envie de faire quelque chose de très rock aussi. Donc, du coup, ça a un peu mixé l'idée de faire quelque chose de trad avec quelque chose d'un peu punk, avec des sons très forts. Et on avait envie de jouer fort sur scène.
0: Tu parles, du coup, là aussi, d'avoir envie de chanter ce que tu faisais moins avant, ouais. Du fait d'être avec la flûte. C'est des choses où aussi t'as dû réapprendre. Il y a eu tout ce mécanisme où déjà apprendre à travailler à deux ensemble, mais qui fait quoi dans le groupe, comment cette dynamique elle fonctionne.
3: Ouais, en fait j'ai l'impression que c'est un peu dans le... Finalement on s'est retrouvés à apprendre plein de trucs par le biais du fait d'avoir envie de jouer ensemble, donc les instruments. Moi, la voix, je chantais un peu mais vraiment pas devant des gens. Donc du coup, ça a mis ça. Et en fait, j'ai l'impression que c'était surtout le fait de le faire sur scène, plus que de le faire en répète, qui a fait qu'on a appris ça. Parce que franchement, l'expérience de la scène, pour apprendre des choses, ça a permis d'aller très très vite. Parce qu'en fait, on se rend tout de suite compte de ce qui peut... ça oblige à être incarné. Et du coup, ça met tout de suite encore, et ça met tout de suite la notion de confiance. Et pour la voix, c'est quand même important. Et ouais, donc c'était un super terrain de jeu, quoi, pour apprendre tout ça. Après, toi aussi, t'as appris plein de trucs.
1: Oui, moi, j'allais préciser que quand même, on s'est mis à ces instruments pour le projet, mais comme on était toutes les deux, par ailleurs, on avait des notions en musique de base, ça nous a quand même facilité le travail. Mais ça aurait été trop rigolo qu'on commence vraiment la musique comme ça. Je pense que Griff sera encore plus ping-pong.
0: Tu viens de dire, du coup, voilà, Griff, c'est du ping-pong. Au début, vous aviez un peu hésité sur ce que ça pourrait être. Pourquoi, au final, garder aussi cet aspect, le pink ? En fait, pourquoi le pink devant le punk, il est important ? Pourquoi est-ce que vous n'êtes pas dirigé sur du punk classique vers le rock ?
1: Et c'est vrai que de toute façon, au début, on ne savait pas trop vers quoi on se dirigeait. Pink punk, c'est arrivé au bout quand même de quelques mois. Punk, c'était effectivement parce qu'on avait envie de montrer qu'on pouvait occuper l'espace scénique alors qu'on ne savait même pas jouer de l'instrument en question. C'est une philosophie, quoi, qui fait partie... du DIY, du do-it-yourself, c'est cette idée d'empouvoirment, quoi, de prendre des places, de se les approprier, même si elles nous étaient pas consacrées de base. Et le côté pink, c'est justement parce que il y avait ce truc de on est deux meufs et on a envie de dire des trucs, des messages frontalement engagés. Je pense qu'il y a le côté féministe et il y a le côté aussi, c'est pas tout le temps punk, on a des moments très doux, des moments pop aussi, et on avait envie d'inclure ça dans. Devenir nuancer l'idée du punk avec l'idée du pink, et puis il se trouve que ces deux mots n'ont qu'une lettre de différence. Du coup, ça fait un très bon nom de style, je trouve.
0: Sur le Do It Yourself, je pense notamment au titre TGGC, où on vous voit, voilà, la batterie qui est remplacée par des grosses poubelles, ce genre de choses, et une musique aussi qui est très engagée. Cet aspect Do It Yourself, cette dimension, ça permet aussi de garder une liberté au niveau de ce que vous créez, au niveau de la direction artistique qui était importante au projet.
3: Ouais, carrément. En fait, j'ai l'impression que dans ce Do It Yourself, il y a l'idée quand même de faire comme on peut et avec ce qu'on a. C'est-à-dire avec le bagage qu'on a, mais aussi avec les outils qu'on a. Et souvent, ça fait des contraintes qui sont intéressantes pour la création. Et là, c'est un peu aussi le cas. C'est ce truc de... En fait, c'est pas tellement on détourne des objets de manière subversive. C'est juste on a ça sous la main et on se dit que ça peut faire une musique... cool et qui nous ressemble et qui est marrante et qui peut emmener les gens et en plus
1: et
3: on a
1: hybride
3: et hybride et puis ça permet de faire passer des messages aussi d'une autre manière quoi, enfin en fait c'est aussi cool de pouvoir entendre des choses enfin je dis pas qu'on a inventé l'eau chaude mais je sais pas dans la production musicale actuellement il y a quand même pas mal de trucs qui sont peut-être lissés au niveau du son et je trouve ça cool de rajouter un peu de grain là-dedans, un peu de saleté, un peu de poubelle, d'ordure. Non mais un peu de la virelle en fait, un peu ça. Et c'est j'ai l'impression qu'on a envie de l'amener un peu tout le temps dans ce qu'on
1: fait. Ouais, même dans nos voix. Bon, autant s'amuser avec l'autotune sur Girl Cut, mais il y a aussi un truc où nous on assume de chanter bizarrement ou de faire n'importe quoi. Je me rappelle une interview où j'ai dit qu'on assumait d'être moche.
3: C'est vrai.
1: Il faut pas le prendre. Je parlais pas de notre enveloppe physique. Je parlais vraiment de notre voix. On assume de faire des trucs bizarres et moches et un peu sauvages. Et c'est cool de défendre ça à l'heure actuelle parce que on voit souvent l'inverse quoi. Du coup, c'est pour s'opposer à ces esthétiques-là, je pense.
0: Ouais.
1: Enfin, pour proposer autre chose.
0: Ça va donc totalement avec le mouvement punk qui a été très contestataire dès le début. Il y a un mouvement aussi féminisme dans le punk qui est arrivé dans les années 90 avec le Riot Girl. Ça a été aussi des inspirations quand vous avez créé le projet, revenir sur toute l'histoire de comment ce mouvement a évolué.
1: Alors ce mouvement spécifiquement, on ne s'est pas fait le cours d'histoire, mais c'est vrai qu'on l'avait carrément en tête, puisque littéralement, quand cette petite réunion où nous avons bu du thé tout en écoutant de la musique, c'est vraiment ce qu'on a fait. Je me rappelle, on avait notre téléphone et on écoutait de la musique, et on a écouté, pour résumer, un maximum de la musique du matrimoine pop-rock. Je me souviens, on a lu des poèmes de Patti Smith, on a écouté PJ Harvey, on a écouté Xenia Rubinos, on a écouté les Slits, qui font partie des groupes fondateurs du mouvement Riot Girl. Et c'est vrai qu'en fait, moi, je pensais pas du tout qu'on allait se diriger vers du punk rock, mais quand on y repense, ce premier jour, on a écouté que des meufs qui font du punk rock. Donc évidemment, des groupes qui font partie des Riot Girls, et évidemment, c'est notre référence principale, quoi.
0: Vous voyez un peu quand même qu'avec le recul, où est-ce que vous en êtes aussi vous dans votre projet, que l'évolution dans l'industrie musicale, elle est présente. Il y a encore besoin de beaucoup lutter, revendiquer.
1: Ça, c'est une question qui mériterait un podcast à lui tout seul. Mais nous, je dirais qu'on est arrivé à un moment où les choses avaient déjà commencé à bouger. Du coup, c'est hyper intéressant comme époque. Et je trouve que nous, on a la chance, en tant que duo de meufs, d'être entendus, à tous les sens du terme. Et il faut que ça continue, quoi. Il faut pas se reposer sur ses acquis, mais nous, jusque-là, on a toujours eu beaucoup de chance et on continue d'en avoir beaucoup. Et c'est évidemment un truc qu'on revendique, d'être un groupe uniquement composé de meufs. Et c'est entendu et ça fait bouger des choses. Donc je dirais que ouais, c'est en cours et qu'il y a évidemment toujours des choses à faire, mais que nous, voilà, on continue de revendiquer. Mais jusque-là, on traverse des situations quand même très chouettes.
3: Ouais, j'avais complété juste en disant, c'est important aussi de parler du fait qu'on est des meufs, parce qu'en fait, le milieu de la musique, c'est quand même un milieu très masculin, et du coup, il y a quelque chose de déjà contestataire à le faire en non-mixité. Mmh. Mais j'allais dire, au-delà de ça, on le fait, je pense, pour les petites filles qu'on était, et que, genre, c'est quand même... moi, j'aurais trop kiffé voir ça sur scène, je pense. Et d'ailleurs, les enfants sont super publics pour Griffes.
1: Ouais, c'est vrai. C'est vrai qu'il y a un truc de représentation,
3: ouais.
1: Qui est peut-être le truc de base.
3: Ouais.
1: Qui est une revendication qui paraît naturelle, puisque maintenant, ça fait 3 ans qu'on joue, mais c'est vrai que c'est le truc de base qu'on aurait trop aimé voir petite.
3: Ouais, grave.
1: C'est bien de le dire.
0: C'est parfait que tu parles du coup, voilà, de ce que vous auriez aimé voir quand vous étiez petite, parce que ma prochaine question, c'était projet hyper féministe avec sur ce nouvel album le titre par exemple Sœur de rangée qui est sur la sororité. On a cité aussi le titre tout à l'heure TGGC. Quand est-ce que vous, personnellement, vous avez eu
3: TGGC pour ta gueule, gros con, je précise.
0: Du coup, oui, à quel moment est-ce que vous avez eu aussi cette révélation personnelle que vous étiez féministe? Parce que voilà, enfin, on se le dit tous, mais il y a un moment un peu clé où voilà, il y a les engagements qui viennent, ce genre de choses.
3: Moi, j'ai l'impression de m'être rendu compte à un moment que tout le monde ne l'était pas, en tout cas. Mais parce que je pense, dans mon parcours, il y a plein de trucs qui semblaient normaux et qu'au fur et à mesure, j'ai un peu découvert que ça ne l'était pas pour tout le monde et qu'il y avait notamment de la discrimination ou une différence de traitement ou de l'irrespect parfois sur certains endroits là où je m'y attends pas, ou que moi-même en fait je me mettais des barrières à certains endroits et que je me rendais compte que c'était pas que j'aurais aimé ne pas le faire. Et là du coup j'ai compris que en fait j'avais une famille de ce côté-là, mais c'était plutôt justement parce que je m'en suis rendu compte que c'était pas tout le monde, et là ça fait un peu bizarre.
1: Oui, c'est vrai que moi aussi c'est assez familial, parce que je me rappelle grandir avec ma mère qui me dit qu'elle est féministe et qu'il faut être féministe et qui me parle des luttes féministes, et je me rappelle d'apprendre le droit à l'avortement à la fin de mon enfance, et je pense que ça a été mon entrée là-dedans. Et genre après je me souviens François Hollande 2012, le mariage pour tous, et de luttes qui pour moi sont liées quand même. Les luttes des minorités en fait, qui du coup sont liées quand même entre elles. Donc ouais, je dirais vers cette période là et puis oui, ça grandit avec le temps, quoi. Quand t'as des exemples concrets, genre ouais.
3: Moi j'ai l'impression de pas avoir mis par contre le mot féministe dessus avant très très longtemps.
1: Ah ouais,
3: contrairement à ce que tu dis. Mais ouais. Par contre j'ai grandi dans une, enfin presque auprès que de femmes, donc je pense qu'il y a aussi ce truc de naturel où en fait du coup quand tu te retrouves face à des hommes qui te respectent, là t'es en mode bah il y a un problème.
0: Ouais.
3: Mais voilà, c'est du tout pareil.
0: Et dès le début, voilà, quand vous avez commencé à faire de la musique aussi, vous avez toujours eu cette vision que vous vouliez utiliser votre art pour faire passer ces messages, pour faire passer ces convictions, ou pareil, c'est venu un petit peu avec le temps et au fil des rencontres aussi peut-être?
1: Bah même dans Griffes, c'est venu avec le temps pour commencer, puisque c'est vraiment, je pense, au bout d'un an ou deux, parce que par exemple, il y a la chanson « Fendre le bois ». Où dans les paroles on dit fendre le bois quand j'ai mes règles, mais nous c'était pas forcément à vocation de revendication. Oui, bah, merci, je cherchais un mot comme ça. C'était vraiment, c'était factuel, quoi. C'était qu'on fendait le bois quand on avait nos règles, et moi je trouvais ça limite comique à vrai dire quand j'ai pensé à ces paroles. Et on peut lutter dans la joie et même avec humour, c'est pas forcément clownesque, ça déporte pas forcément le propos, je tiens à le dire. Mais je pense que dans Griffes, c'est au bout d'un an. Je me rappelle de ce moment où Tori, tu m'as dit que tu avais envie qu'on ait des paroles très frontales. Et d'ailleurs, je crois que c'est à ce moment-là qu'on a pensé à ta gueule, gros con. Donc c'est venu progressivement. Et sachant qu'on avait un terreau de paroles de base qui en fait était déjà militante, mais qu'on s'en était pas rendu compte. Et je suis en train d'oublier la question de base. Ah oui, est-ce qu'on a toujours pensé utiliser notre art,
3: ouais,
1: pour défendre ça? Moi, je pense maintenant qu'en fait, l'un ne va pas sans l'autre. Donc de toute manière, j'aurais pas pu faire autrement. Mais par contre, j'en ai pas toujours eu conscience. D'ailleurs, hier, je repensais à mes premières chansons quand j'avais 11-12 ans, où les paroles ne voulaient rien dire. Littéralement, j'inventais des mots jusqu'à ce que j'invente le mot unisson et que ma mère me dise qu'il existait bel et bien. Je me suis rappelée de ça hier, ça m'a jeté morte de rire.
3: Unisson ?
1: Ouais, unisson, je pensais que j'avais inventé un mot et tout, en fait, il existait. Bref. Tout ça pour dire que je pense que l'un ne va pas sans l'autre. C'est ma philosophie sur l'art. Mais ça prend du temps à se conscientiser.
3: Quand on est à cette place à laquelle on est aussi, en fait, c'est un peu comme ce que tu disais sur le début de nos compos. En fait, ça, c'est forcément un peu revendicatif et militant parce qu'en fait, on t'attend pas là. Et du coup, ça fait une situation dans laquelle juste être là, ça conteste quelque chose. Donc, je pense qu'on est déjà parti sur ça, sur l'idée d'exister. C'est déjà un move. Et après, on a vu qu'on a réussi à prendre la parole, on avait envie de la prendre vraiment, quoi. Mais je pense que déjà être là, mais même dans nos autres projets, être là et faire des chansons, c'est déjà dire quelque chose. Et c'est déjà parler à certaines personnes et c'est déjà exprimer un tas de... Ouais, c'est déjà une revendication, quoi.
0: Pour revenir ensuite sur le nom, qui évoque un petit peu quelque chose de sauvage, un peu animal... est-ce que c'était déjà l'idée de base? Est-ce que aussi il y a cette manière un peu d'exprimer une certaine énergie, ce que vous allez retransmettre sur scène et un peu se laisser aller grâce à ce nom et se lâcher?
1: C'est exactement ça, parce que je pense qu'on était des filles dans un milieu où ça existait pas beaucoup, et parce qu'en plus on a quand même toutes les deux une grande forme de pudeur, j'allais dire timidité, mais je crois que c'est plus de la pudeur. Parce que clairement, si on était maladivement timide, on ne ferait pas griffe sur scène, je pense. Mais du coup, quand on a commencé à répéter, je pense qu'il y avait un besoin d'aller vers ce lâcher prise, parce qu'on était trop enfermés dans notre pudeur, d'où la première répète qui s'est résumée à boire du thé. Bon, il y a un peu de timidité là-dedans quand même aussi. Mais j'ai l'impression qu'on a cette pudeur en commun, même dans d'autres domaines, et que du coup, c'était le moyen d'arriver à en sortir. Et ça fait du bien.
3: Et on a pu bosser ensuite avec des... Enfin, on a pas mal travaillé avec, notamment en médiation culturelle, avec des jeunes filles notamment. Et en fait, on s'est rendu compte que quand même le biais du sauvage et du fait de crier, le fait de pouvoir s'autoriser à être en colère, par exemple, ça permet de sortir des trucs qui sinon sortiraient justement pas par la place qu'on se donne et par la pudeur qu'on a ou la distance qu'on peut essayer de mettre avec ses sentiments. Et là, du coup, il y a quelque chose de très frontal qui permet d'exprimer d'autres choses et d'une autre manière. Et je pense que nous, ça nous a pas mal débloqué sur plein de choses.
1: Et c'est vrai que c'est typiquement... je repense au fait que c'est un nom qui fait référence au monde animal. Mais c'est vrai que c'est un truc très... cette pudeur qu'on a en commun, ou ces sentiments bloqués qu'on a pu observer, notamment avec des publics de médiation culturelle, c'est des sentiments qui sont très genrés, en fait, et c'est des comportements qu'on adopte parce qu'on on les enferme, on les bloque parce qu'on nous pousse à faire ça. Donc il y a un truc aussi très féministe dans le fait de lâcher tout ça, quoi. D'où le nom animal pour inviter à se lâcher.
0: Et vous avez vu vraiment un effet sur un peu plutôt votre vie personnelle ou maintenant, vu que vous arrivez à vous lâcher sur scène sous ce nom-là, surtout et grâce à ce projet, est-ce que ça a impacté votre vie ou maintenant vous avez moins peur ou est-ce que quand même vous arrivez vous séparez un peu ce côté vraiment sur scène artistique et la vie d'à côté?
1: Je sais pas à quoi tu penses qu'on rigole toutes les deux. Moi je pense à plein de blagues, ça me fait trop, mais c'est une question trop mignonne en vrai. J'allais dire à toi l'honneur.
3: Non, mais moi je rigole un peu parce que je pense au fait que faut nous voir en live, on se lâche sur les chansons et entre les chansons on est comme ça.
1: Oui, c'est vrai,
3: on est très on garde cette ce côté, c'est assez schizophrène, mais je pense que en tout cas il y a un truc d'intégrer la confiance qu'on a envie de représenter et porter, de se la mettre au corps, et on y travaille encore, mais
1: on a progressé,
3: on a progressé, mais on y travaille encore et on y c'est des trucs, je pense on a toute une vie pour y arriver, mais en tout cas, on a quand même pris de l'assurance, j'ai l'impression, et on se porte aussi l'une l'autre là-dedans. On est des bons miroirs l'une de l'autre.
1: Et ce que tu as dit me fait penser à la première chanson de l'album qui s'appelle Fake It, dans laquelle on revendique justement cette idée de fake it till you make it, c'est-à-dire fais semblant, et c'est un peu ce qu'on fait depuis le début de Griff, fais semblant de savoir jouer cet instrument, fais semblant d'avoir confiance en toi, jusqu'à ce que ça marche. Je crois que c'est Beyoncé qui avait dit fake it till you make it, je sais pas si c'est celle qui l'a inventé, mais en tout cas elle a popularisé ce message et c'est vraiment ce qu'on défend, et je pense que c'est cool comme motto. Non, je crois que c'est Beyoncé. Okay.
3: Peut-être les deux. Hein.
2: Queen.
3: Mais justement, quand vous parlez du live, il y a un peu ce côté un peu foufou, et après, voilà, ça devient plus calme entre les transitions. Est-ce que c'est pas ça aussi, justement, ce côté féministe que vous revendiquez, où en fait, on peut être tout en même temps ?
1: C'est très joliment dit. Bah, j'allais dire, c'est le côté pink du pink punk. Du coup, c'est ce que t'as dit, toi, tu l'as mieux dit.
3: C'est inclusif, quoi.
1: Ouais.
3: On va faire une petite pause musicale, mais juste avant, donc là on a parlé du groupe, on a évoqué donc le punk, le féminisme, tous les termes un petit peu musicaux. Griff, vous le décrirez comment ? Enfin, c'est quoi vraiment en fait l'ADN de ce groupe ?
1: Et moi je dirais en formule résumée, duo DIY basse tambour avec de la poésie punk et joyeuse.
2: Tu fais notre bio.
1: J'ai juste pensé à notre bio.
2: Félicitations. Les corps canifs qui se jettent dans le vide. C'est notre première bio, ça.
1: Ah, c'était cool, ça, en vrai.
3: Voilà. Et justement, si tu devais expliquer, on va dire, cette bio à quelqu'un qui vous connaît pas du tout, qui connaît pas du tout la musique, est-ce que Gris, voilà, c'est deux amis qui se sont rencontrés, c'est quoi?
1: Par exemple, je vais faire comme si je l'expliquais à un enfant pour le ou la convaincre de venir voir notre concert. Je dirais, c'est un concert amusant dans lequel on imite des animaux pour en fait défendre. Non, mais ça ferait pas venir un enfant.
3: C'est super dur. Qu'est-ce que tu dirais ?
1: Je sais pas. C'est deux filles qui s'éclatent sur scène, mais en parlant de sujets politiques. C'est tout est
2: dur. Ouais, je sais pas. J'ai l'impression qu'il faudrait demander à quelqu'un d'autre. Moi, je trouve ça trop dur de parler de soi-même.
1: Bah, c'est ce qu'on fait là depuis.
2: Ouais, mais ça en particulier. J'ai l'impression que c'est comme des fois, il y a des gens après les concerts qui viennent nous voir et qui nous disent ah ouais, c'était vachement ça. Et là, j'ai envie de les citer, mais du coup, je sais pas. Tu vois.
1: Je dirais, c'est un duo de meufs zinzines. Voilà.
3: Ça me va. On va faire une première pause. On va écouter votre titre Sœur d'Oranger, qui est aussi le titre de l'album qui est sorti donc le 13 février et qui est disponible sur les plateformes de streaming. Et on revient juste après.
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0: Et nous sommes donc de retour en studio avec Diane et Tori. Nous venons d'écouter leur titre « Sœur d'Oranger » issu de leur premier album. On a parlé juste avant du groupe. Maintenant, pour parler précisément de cet album, vous avez des textes qui sont très incarnés, très engagés. Est-ce que c'est un mix au niveau des inspirations vraiment de vos vécus personnels, des vécus où vous arrivez à vous retrouver sur des expériences communes ? Est-ce que c'est votre entourage ? Est-ce que c'est aussi l'actualité qui est un peu trop fournie, si j'ai envie de dire, sur ces sujets-là, malheureusement ?
1: En fait, j'essaye de penser un peu à tous nos textes parce qu'il y a des trucs qui sont assez frontalement engagés et puis il y a des choses, en fait, c'est plus... par exemple, je pense à Johnny où on raconte qu'on aurait aimé être un chanteur de country ou une chanteuse de country comme Johnny Mitchell, finalement.
2: Ah oui, c'est pas du tout de country.
1: Bon, mais pour Johnny Mitchell,
2: c'est clair. Elle se roasted. Alors moi, je dirais que... en fait, non, mais c'est quand même... Ça a un lien avec la question de tout à l'heure. Est-ce que utiliser son art pour militer, c'est quelque chose de volontaire, c'est naturel ou pas? Nous, c'est clair qu'on s'inspire de notre expérience. C'est clair que notre époque, elle donne envie. En fait, c'est une forme de manifestation, quoi, la musique qu'on fait, je pense. Et c'est vrai qu'elle est rigolote et joyeuse parfois, mais comme les manifs, en fait. Hein, moi, les manifs, j'aime trop quand c'est dans la joie et dans... Et dans l'amusement aussi. Et donc, on s'inspire de notre expérience. Je suis en train de m'auto-perdre, là. Qu'est-ce que
1: En fait, je pense que la question, c'est aussi comment on le fait pour le faire à deux, parce que c'est assez particulier d'avoir d'écrire à deux. Mais oui. On s'y retrouve... j'ai l'impression qu'on se trouve des zones d'un pays commun, quoi.
2: Et c'est justement, et je vais rebondir sur... Non, mais je réagis à ce que tu disais en premier. C'est que parfois, c'est rigolo et joyeux, parce que c'est pas tout le temps, on n'écrit pas tout le temps en se disant « Ah là, ça va être une manifestation, là, ça va être engagé, là, ça va être militant », d'où le fait qu'on s'amuse avec Johnny parfois, on rigole vachement, on répète. Ce que je veux dire, c'est qu'on commence pas toujours une chanson en se disant « Ah ben là, on va évoquer ce message-là, on va défendre cette lutte-là ». On est surtout dans l'idée d'avoir, je pense, de base, dans l'idée d'avoir des textes très simples, très accessibles. C'est un truc un peu d'éducation populaire, on a envie que ce soit accessible à tout le monde. Moi, je dirais que c'est ça, le truc de base. Et c'est l'idée du mot frontal que j'utilisais tout à l'heure, c'est que oui, il y a aussi l'idée de la lutte là-dedans. Mais le propos de base, c'est un peu genre que n'importe qui puisse écouter et que ce soit des mots en français qui lui soient accessibles. Et si en plus ça peut défendre des idées pour lesquelles on est, c'est super, c'est mieux que l'inverse.
0: Quand vous expliquez que vous écrivez donc vos titres à deux, c'est-à-dire que vraiment tous les textes c'est à deux, chacun apporte son petit mot, sa petite phrase, ou est-ce qu'il y a un texte où tu vas toi l'écrire, un autre texte avec Tori, et après vous réarrangez tout ça, ça se passe comment ?
2: On fait vraiment tout à deux, hein. Il y a même des moments où je nous vois assises par terre toutes les deux et on triture les phrases et les mots dans tous les sens. Parfois on n'est pas d'accord, du coup on se demande pourquoi. Et parfois il y a des évidences qui le sont pour nous deux, mais on fait vraiment tout à deux. C'est peut-être arrivé quelques fois que l'une de nous deux arrive avec une matière, mais on finit par la retravailler à deux, puisque comme on est destiné à la chanter toutes les deux sur scène, c'est quand même mieux d'être complètement toutes les deux à l'aise avec ce qu'on chante. Et si vraiment il y a un truc sur lequel ça va pas être le cas, on va se le partager et se donner chacune une phrase, mais en général on est d'accord, quoi.
1: Je pense que dans tous les groupes où on compose à plusieurs, c'est un processus qui du coup est plus long, mais du coup on n'est que deux, en fait, ça et on s'entend bien et on a des sensibilités communes, donc en fait c'est pas j'allais dire c'est pas pénible, c'est même agréable. Non, mais je veux dire ça peut être plus difficile, même parce que j'en parlais récemment à quelqu'un qui me disait qu'il composait à quatre et qu'en fait c'est hyper dur de se trouver un, enfin, en fait c'est un processus qui peut être long. Et en fait je trouve que c'est cool aussi le truc de deux, c'est que tu rebondis. Et puis aussi, il y a ce truc d'être poreuse à l'idée de l'autre et aussi de se l'approprier. Enfin, c'est des endroits hyper intéressants où se mettre créativement. Ça permet aussi de proposer une idée dont on n'est pas sûr. Et en fait, la personne en face est super saucée par l'idée. En fait, du coup, on se fait plus confiance. Enfin, c'est trop agréable, quoi. On a un retour direct. Moi, j'ai l'impression que quand je suis toute seule, je peux tourner en rond très longtemps avant d'être sûre de moi. Et là, du coup, c'est cool.
0: Vous faites aussi partie d'autres projets. Diane, t'as un projet solo. Tori, tu fais notamment partie du groupe Caméléon. aussi. Est-ce que voilà, c'est vos univers, j'ai envie de dire un peu parallèles, puisqu'ils sont complètement différents du groupe Guérif. Est-ce que c'est aussi une source d'inspiration? Est-ce que vous essayez de créer des séparations avec les autres projets pour vraiment tout distinguer?
2: Moi, ça, j'y arrive pas, donc non. Mais c'est marrant, ça me fait penser à tout à l'heure quand on disait qu'on a le droit d'être tout à la fois. Moi, j'ai pas l'impression que mon projet solo il soit très différent de Griff, parce que c'est des textes, qu'il y a des éléments communs et que dans Griff, bah, parfois c'est punk, mais parfois c'est doux. Moi, mon projet solo, il me paraît juste plus doux, mais en fait, il peut être dur autrement. Par exemple, dans les textes de mon projet solo, il y a des choses dures et tristes. Plus que dans Griff, ça peut être. C'est comme si tous ces projets c'était toutes les facettes d'une même personnalité. Du coup, moi je dirais que c'est pas si différent que ça au final. C'est juste que c'est comme un dé avec plusieurs faces, quoi.
1: Ouais, je pense là. Parce que là on est vachement dans les textes et le sens, je pense même dans la musique, ça. C'est pas une volonté d'être différent, mais juste ça appelle autre chose et on explore d'autres facettes là-dedans.
2: Et puis ça fait ricocher. Moi par exemple, maintenant dans mon projet solo, je fais de la basse parce que pendant 2 ans, être en face de Tori en répète, j'ai nourri un sentiment d'avoir envie de commencer la basse. Du coup maintenant il y en a dans mon projet solo. Enfin j'ai l'impression que les trucs ricochent entre eux, on est forcément nourri par nos expériences. Du coup à un moment on se ramène en répète, on fait tiens là on pourrait faire ça parce que j'ai fait ça dans tel projet. J'ai l'impression que ce serait compliqué de tout séparer quand même distinctement.
0: Sœur de Rangée, c'est votre premier album. Juste avant, il y avait eu un premier projet, donc Grand Galop en 2024. Vous avez créé le groupe en 2022 à peu près. Tu faisais référence tout à l'heure au premier morceau de l'album qui est Fake It, avec la référence Fake It Till You Make It. Est-ce que vous avez eu l'impression d'avoir eu ce moment de Make It déjà? Est-ce que c'est avec la sortie de cet album? Est-ce que ça s'est passé avant, lors d'un concert, lors d'une rencontre? Ou pas encore.
1: Ouais, ça me fait penser aux paroles de. Allez, on se fait des citations nous-mêmes depuis tout à l'heure. Aux paroles de Girl Cut, où dans le refrain, on dit on en a vraiment marre de tous ces fanfarons. Nous, on veut récupérer le dance floor.
2: Started from the bottom.
1: En plus, c'était la phrase que je cherchais. Started from the bottom, now we're troubadours. Et je pense que c'est cette phrase-là que je voulais mettre en avant. Et non pas déhanche-toi, oula ou. Mais oui, c'est un peu l'idée de. Peut-être nous, le make it, c'est juste d'avoir cette vie de petit troubadour. On est hyper contente de faire des concerts et de jouer. Et je pense déjà, c'est le faire en fait. Être sur scène, c'est déjà être en train de le faire. Et je sais pas si tu dis.
2: Oui. Moi, j'avais parlé du premier concert officiel de Griff qui était en novembre 2022. Mm-hmm. Et c'est un peu notre naissance quand même. Parce que c'est un délire de s'amuser en répète pendant plusieurs mois et puis d'un coup de le faire devant des gens et de réaliser qu'on arrive à le faire. Je prétends pas que c'était évidemment pas d'ailleurs notre meilleur concert en termes de qualité puisque c'était le tout premier. On n'avait pas les places exactement qu'on a maintenant. On maîtrisait moins nos instruments. Mais en termes de sentiment de réalisation. En fait, la reconnaissance, hein, juste d'être reconnue par des gens extérieurs, de plus être toutes les deux dans notre délire et de voir qu'en plus, ça plaît aux gens. J'ai l'impression que c'est à ce moment qu'on a commencé à make it.
1: Ouais. Non, mais comme quoi, la finalité, en fait, c'est aussi ça fait partie du process. C'est ça qui est intéressant, je trouve, dans le truc du fake it till you make it. C'est qu'en fait, tu peux le faire tous les jours et tu peux faire semblant tous les jours et t'avances quand même.
0: Vous évoquiez déjà donc cet album en 2024 à Terre du Son. Donc le processus de création, voilà, il est taillé sur quelques années. Est-ce que la version finale, elle correspond un petit peu à ce que vous aviez envisagé dès le début? Est-ce que ça a beaucoup changé?
2: Je crois qu'on n'envisageait pas précisément quelque chose. On naviguait à vue. En plus, c'est un album dans lequel il y a quelques vieux morceaux, des morceaux du tout début de Griff, des morceaux beaucoup plus récents. Et on avait cette idée un petit peu de patchwork quand on a commencé. On savait qu'on allait probablement inclure les vieux morceaux et on se demandait comment. Et du coup, je dirais que le seul sentiment qu'on avait, je crois, toutes les deux dès le départ et qu'on a conservé jusqu'à la fin et qui se trouve être peut-être même l'une des marques de fabrique de l'album, c'était il allait y avoir plein de chansons différentes avec plein d'univers très différents. Donc ça allait être un album très mixte et éclectique. Et il fallait s'arranger pour que ça sonne pas n'importe quoi, n'importe comment non plus, quoi. Moi, je dirais que c'est le truc qu'on s'est dit de base et qui a l'image de Griff, c'est-à-dire très hybride, quoi. Du coup, ça donne un album très hybride. Je sais pas, toi, qu'est-ce que tu dirais, Tori?
1: Non, mais je trouve que t'as répondu à la question.
2: Ok.
0: Quand on regarde les deux projets, Grand Galop et Sœurs d'Oranger, sur celui-ci, bah déjà vous parlez plusieurs langues, il y a l'anglais, l'allemand, un peu d'espagnol. Il y a des morceaux plus doux aussi, un peu plus pop, sur de la ballade. On reste dans le même univers, mais il y a quand même des choses assez distinctes par rapport au premier qui était, je trouvais, un peu plus punk, ou différemment en tout cas. Est-ce que c'est, on va dire, une évolution naturelle de votre manière de faire de la musique, ou est-ce que c'est aussi une envie d'avoir des projets qui ne se ressemblent pas totalement, qui gardent le même ADN, mais qui sont un peu différents?
1: En fait, je pense qu'on a changé depuis le premier EP. On avait envie de tester des choses différentes, donc je trouve ça assez cool que ça s'entende aussi. Qu'en fait, on ait fait des concerts, qu'on ait composé d'autres choses, qu'on soit allé dans d'autres directions, qu'on se connaisse mieux. Donc en fait, j'ai l'impression que ce serait justement ce serait plus bizarre que ce soit pareil. Et donc c'est une espèce d'évolution. Et d'ailleurs, je pense que c'est dans notre envie générale qu'en fait, on se pose pas la question de. Enfin, en fait, qu'on fasse ce qu'on sent sur le moment. Donc évidemment, c'est un peu différent, mais c'est bien parce qu'on se met pas trop de barrières et on a personne pour nous dire non plus. Faut qu'il y ait de la cohérence. Donc je pense, nous, du coup, on se la crée entre nous, la cohérence. Et je pense que c'est une bonne boussole.
0: Et pour le futur, justement, donc continuer à expérimenter, mais est-ce qu'il y a des choses, l'identité de Griffe, qui ne doivent pas bouger? Parce qu'il y a quand même quelque chose où vous dites « ça sera partout pareil », entre guillemets.
1: Franchement, il y a quand même pas mal de choses qui peuvent bouger, j'ai l'impression.
2: Ouais.
1: J'aurais envie de dire peut-être le fait qu'on chante toutes les deux, ça fait partie de l'ADN. Et qu'on soit à deux voix, j'ai l'impression que c'est le truc le plus fort, quoi.
2: Ouais, c'est vrai que moi, je pensais aux instruments, c'est marrant. Mais en fait, même ça, on est capable de changer entre nous, on est capable de changer tout court. Hein. Franchement, on n'est pas à l'abri que je
1: revienne aux flûtes.
2: Tout en chantant.
1: Et Diane qui veut la flûte,
2: c'est une barrière. Non, mais ouais, parce que ça peut changer. Donc ouais, peut-être nos voix, t'as raison. Moi, j'étais en train de dire, si par malheur, par exemple, je pouvais plus chanter, j'aurais envie qu'on continue quand même.
1: Oui.
2: Mais il faut pas parler de malheur.
1: Non, mais oui.
2: Il ne faut pas. Non, mais ouais, nos voix, c'est bien.
0: Vous l'évoquiez aussi tout à l'heure, vous participez à des produits médiation culturelle avec des jeunes. Notamment, j'avais vu un projet avec l'Astrolabe en 2022.
1: Ouais.
0: Qu'est-ce que vous, en tant qu'artiste, ça vous apporte aussi, voilà, d'être au contact de ces jeunes? Est-ce que c'est une inspiration pour la création, pour les textes?
2: C'est cool que tu en parles, parce que ça fait longtemps qu'on n'en a pas parlé, et on n'a pas beaucoup parlé, surtout en interview. C'était un projet d'une semaine pour écrire des chansons avec des adolescentes en accueil d'urgence à la maison de l'enfance, porté par l'Astrolabe, initié par Julie, qui fait l'action culturelle à l'Astrolabe.
1: Et Géraldine.
2: Et Géraldine de la maison de l'enfance. Ouais. Merci d'avoir rappelé son prénom. Bonjour Julie et Géraldine, si vous passez par là. Ce que je veux dire, c'est que c'était trop cool. Et qu'on avait un peu les jetons quand même de faire ça, parce qu'on n'avait encore jamais fait de concert. Donc on était au tout début de Griffe. On avait dû faire notre sortie de résidence à l'Astrolabe. Mm. Et en fait, on avait 5 jours comme ça avec, je crois qu'elles étaient 7 ou 8 adolescentes. On pensait écrire une chanson. Et en fait, elles ont voulu écrire chacune leur chanson. Donc en 5 jours, faire 8 chansons différentes plus une chanson commune, c'était intense. Mais on ne s'est pas ennuyé une seule seconde. Surtout, ça a vachement nourri Griffe, parce que j'y pensais tout à l'heure quand on parlait des sentiments qui peuvent être bloqués en nous, que ce soit de la colère, de la tristesse, des trucs comme ça qu'on ne nous invite pas forcément à faire sortir, et du coup ça reste en toi et ça te pourrit de l'intérieur. Bah, je pense que quand t'es une ado, quand t'es ado tout court, et encore plus quand t'as une vie avec des... enfin logistiquement et sentimentalement qui peut s'avérer plus compliqué que d'autres, et bah ça fait trop du bien. Et du coup on les avait invités à se lâcher, et c'est super parce que ça nous avait lâchés aussi, et ça a vraiment participé à l'ADN de Griffe. On s'est vraiment trouvé à ce moment-là en inventant des jeux pour qu'elle puisse se lâcher, quoi. Exemple, faire un cercle d'onomatopée où, genre, Tori, elle faisait un riff de basse et puis on hurlait chacune des trucs, chacune son tour pendant les blancs. Et ça, c'était hyper, hyper sauvage comme exercice. C'était trop bien.
1: Puis c'est marrant parce que je pense qu'on l'a fait aussi... Enfin, c'était un moment du projet, on l'a fait aussi pour nous. Enfin, il y avait un truc qu'on n'était pas en train de leur apprendre, clair, comment se sortir du truc. On était en train nous-mêmes d'apprendre comment sortir du truc, et elle nous l'apprenait aussi. Donc ça, c'est hyper précieux, et c'est aussi ça qu'on retrouve, qu'on peut trouver de beau dans les médiations culturelles, c'est qu'en fait, c'est vraiment un échange qui peut être hyper intéressant pour toutes les parties. Et nous, on en sort grandi. Enfin, je trouve ça beau de le voir comme ça aussi.
0: vous expliquez que, voilà, que ça a vraiment nourri le projet, et surtout que ça s'est passé au tout début. Avec du recul, vous diriez que le projet serait peut-être différent maintenant si vous n'aviez pas passé cette semaine avec elle? Vu que tout à l'heure, voilà, vous parliez de représentation auprès des jeunes filles, des jeunes artistes, ce genre de choses, et que c'est encore quelque chose que vous gardez en mémoire maintenant.
1: Je pense qu'on avait une intuition quand même qu'il fallait aller dans cette direction-là. Et du coup, c'est ce qu'on a exploré avec elle. Mais du coup, ça nous a donné beaucoup de force dans cette recherche. Mais l'intuition, elle était là. Donc je pense qu'on serait peut-être pas arrivé exactement au même endroit, mais on serait vraiment dans la même direction.
2: Ou peut-être d'ailleurs, pour prendre, parce que c'est une bonne question, mais c'est trop dur de savoir la réponse, oui, mais pour le prendre autrement, si cette action culturelle avait été un raté complet, ça se trouve, ça aurait influencé Griff dans l'autre sens, et on n'aurait pas pris confiance dans le fait d'oser hurler ce qu'on avait envie de hurler. Ça aurait été affreux que ça se passe comme ça, mais dans l'autre sens, peut-être ça aurait fait cet effet-là, donc c'est une très bonne chose que ça ait été bénéfique, positif pour toutes les parties.
0: Et c'est des choses que vous souhaitez encore continuer aujourd'hui, les médiations culturelles de ce genre de projet?
1: Ouais, carrément. Ouais, bah, c'est un peu ce que je disais tout à l'heure. C'est, on a besoin, j'ai l'impression. Enfin, c'est pas du. Ouais. On a besoin de ça pour avancer aussi. Nous, on est toutes les deux. On donne des cours de musique aussi à côté. Et moi, je me suis toujours dit que c'est trop cool de faire de la musique. Mais d'être dans une relation avec quelqu'un où tu peux échanger à ce sujet, dire toi ce que t'as appris et du coup apprendre.

0: les différents sens de la médiation culturelle. Et ça m'avait trop intéressée. Donc je pense qu'on a ça en commun. Du coup, ça fait partie de Griffe.
1: Pour revenir sur les titres présents sur l'album, donc c'est explicite dans le titre Girl Coat, le fait de voilà, créer cet espace de danse où les gens peuvent se lâcher, etc. L'album, il est sorti maintenant il y a quelques mois avec du recul. Est-ce que c'est mission réussie sur les retours que vous avez eus? Est-ce que les gens se lâchent? Est-ce qu'ils dansent quand ils écoutent Griffe, quand vous êtes en concert?
0: C'est une question tricky parce que en concert, il y a toujours différents types de publics et les gens sont quand même très attentifs au texte. Et donc souvent quelqu'un qui va vouloir écouter les paroles très attentivement ne va pas forcément être la personne qui commence un pogo au premier rang. Donc j'ai l'impression qu'on a un public de gens qui nous écoutent, ce qui est quand même plutôt une bonne nouvelle, et qui a plutôt tendance à se fixer sur les paroles et à pas bouger des masses. Après ça dépend de l'heure à laquelle on joue et de s'ils ont consommé des bières, je pense aussi. Mais par exemple sur Girl Coat à Paris, c'était où qu'on jouait déjà au Truskel, ils ont tous dansé dessus, ça a très bien fonctionné.
2: Est-ce qu'ils ont écouté les paroles?
3: J'avais pensé, en fait moi je pense à chaque fois qu'on pense à la capacité d'écouter des paroles et danser en même temps. C'est vrai que même moi, quand j'écoute des paroles, je danse moins. En fait, je pense aux enfants qui connaissent les paroles par cœur et qui dansent en même temps. Oui, je les trouve très forts là-dessus.
0: C'est vrai.
3: Et j'étais en train de me demander, suite à comment écoutent les gens, comment les gens écoutent l'album, et j'étais en train d'essayer d'imaginer comment ils l'écoutaient. Enfin, si je pouvais, genre être une petite souris et les voir l'écouter l'album, tu vois, parce que nous on a que les concerts, ce qui est déjà pas mal en vrai. Mais voir cette réception, tu vois, est-ce qu'ils dansent? J'aimerais trop savoir.
0: Après,
2: dites-le nous en commentaire.
0: On a peut-être un public qui nous ressemble parce que moi, quand j'écoute un album, que ce soit un album tout doux ou un album genre qui déchire en termes de groove, franchement, c'est toujours de la même manière. C'est avec mon casque, assis sur mon canapé sans bouger. Donc si le public danse de l'intérieur, comme je fais très souvent, ou s'il est timide en concert, comme je suis aussi, et donc n'ose pas forcément danser, il n'y a pas de problème. On peut danser de l'intérieur. Moi, c'est mon cas. Donc, si c'est le vôtre, mettez un like.
1: On arrive vers la fin de l'émission. Déjà, je suis toujours avec quelques petites questions pour connaître vraiment vos goûts musicaux.
0: Okay.
1: La première, c'est est-ce que vous avez en tête un peu un artiste ou un album qui a construit votre identité musicale, votre univers? Un peu en souvenir d'enfance ou peut-être plus récent où vous êtes dit voilà, ça c'est pour ça que je fais de la musique, c'est sur cette direction que je souhaite aller.
0: Et bah je vais tricher, mais c'est qu'il y a une meuf dont j'ai pas parlé tout à l'heure, dont j'aurais voulu parler, et il se trouve que j'écoutais son album quand j'étais en service civique à Radio Campus Orléans, mais je cherche le nom de l'album. La personne en question, c'est Laetitia Sheriff.
1: Ouais.
0: Et c'est un album trop trop beau.
1: Le
0: et
1: bleu,
0: je
1: là.
0: Sais ouais, le bleu, comment il s'appelle,
1: je sais pas.
0: Pardon, ça prend un tout petit peu de temps. Stillness, avec notamment la chanson People Rise Up, et aussi que j'aime beaucoup, je crois que c'était, ah oui, Go to Big Sur. Trop trop beau cet album, et moi c'est exactement ce que j'ai envie de faire, mais ça a déjà été fait. Mais en tout cas, je répondrai à ça, et je trouve que ça répond pour Griffe aussi.
3: Bah ouais, en fait, c'est qu'on est. C'est toujours question difficile parce que on est à la fois nous-mêmes, on est à la fois Dianetori, et à la fois on a cette identité de Griffe. Mais je dirais quand même, on l'a pas dit tout à l'heure, on a écouté beaucoup Cocaigna, qui est un duo occitan, quand on a commencé, et là d'ailleurs ils ont sorti un nouvel album, et c'est quand même une inspi hyper cool parce qu'on les a vues sur scène, elles sont deux, c'est des meufs, elles font danser les gens justement, et en vrai c'est hyper inspirant, ça nous a beaucoup inspiré aussi
1: clair.
3: Pour plein de trucs.
1: Est-ce qu'il y a un titre justement où vous retrouvez vous deux ensemble, où voilà, c'est votre titre un petit peu, il est à vous, enfin, vous l'interprétez un peu sur vous, un titre où vous dansez ou vous dansez pas d'ailleurs, hein, ça peut être de tout.
0: Bah, je dirais Chéri Coco. C'est notre chanson du moment, Chéri Coco de Magic System.
3: Ah, je crois que c'était un titre à nous.
0: Ah non, pas du tout.
1: Ah non, pardon. Non, non, oui, non, si c'est ah, okay, Chéri okay. Coco, ça fonctionne.
3: Ah, super.
1: Est-ce que si quel est le dernier titre que vous avez ajouté à vos playlists personnelles?
3: Oh my god, bah faudrait que je regarde, je sais pas.
1: Vous pouvez regarder sur les téléphones.
0: Bah ouais, let's look.
3: En plus je viens de changer d'application de streaming. Donc je sais pas si
0: c'est
3: j'ai
0: bien, su. Moi j'ose pas dire sur laquelle je suis justement. J'essaie de pas le dire. Eh bien, moi, c'était...

0: Bah, c'est marrant parce que c'est un duo de meufs aussi. C'était un titre de Coco Rosie que j'ai eu la chance de voir à l'Astrolabe. Moi, j'ai trouvé ça super. Et c'est deux sœurs. C'est super que ce soit mon dernier titre ajouté à ma playlist. C'est deux sœurs et elles ont un univers complètement hybride. Je saurais même pas oser dire quel style de musique c'est. Tantôt, c'est électronique. Elles viennent un peu de la musique folk de base. Donc, ça ressemble pas mal à Griffe. Et je conseille d'aller écouter. Il y a un super concert volant Arte. C'est très cabaret, leur univers, c'est génial.
1: Et moi, donc là, mon truc s'est complètement mélangé. Donc j'ai pas le dernier, mais je vais essayer de le faire de tête. Là, récemment, j'ai réécouté beaucoup Xenia Rubineuse, dont on a parlé tout à l'heure. Mais c'était surtout sur ses live sessions sur YouTube. Il y a des trucs vraiment super.
0: Elle vient de sortir aussi une chanson.
1: Oui, c'est vrai. Et je conseille à tout le monde d'aller le voir, parce que c'est très inspirant à voir en image et même à écouter. C'est trop bien.
2: Question un peu comme ça flou, mais est-ce que vous faites des playlists pour le groupe Griffe, par exemple sur on a le projet de faire tel album, on a une playlist partagée, on met un peu qu'est-ce qu'on aime en ce moment et on retravaille ça par la suite.
0: Je trouve que c'est une super question parce que genre les groupes n'en parlent pas souvent en interview, mais ouais, littéralement on a fait une playlist avec Sébastien Bédrune, notre super ingé son, quand on était en train de préparer l'album, pour mettre un peu des sons, des morceaux qui sonnaient comme nous on avait envie que certaines choses de l'album sonnent, par exemple un son de basse, par exemple un mix de voix. Donc ouais, on a littéralement fait ça et on avait peut-être fait un peu une playlist au début de Griffe pour se donner des inspirations après avoir bu ce fameux thé, cette première répète.
1: Ouais, en même temps on est très peu organisé sur ce genre de choses, donc c'est possible qu'on l'ait pas du tout fait.
0: Alors après on fait des playlists et moi genre très souvent je ne les écoute pas, oui, ou genre ça. Vraiment juste une fois, donc on n'est pas forcément assidu. Sur cet
1: exercice. On s'envoie des trucs en tout cas, mais ouais. Playlist, ça c'est une orga logistique qu'on n'a peut-être pas naturellement.
2: Ouais. Avant dernière question, est-ce que vous avez, quel est votre morceau préféré sur Sœur d'Oranger?
0: On va faire des jaloux parmi les autres morceaux.
1: Ouais. Du jour, parce que franchement ça change un peu tous les jours. Moi je vais dire que j'ai. Mais c'est aussi parce qu'on l'a fait en concert avant-hier. Et que j'ai trop kiffé ce moment. On a joué un morceau qui s'appelle Terminal. Et en fait, j'aime trop ce morceau. Surtout le faire en live, là, on commence à être très libre dessus. Et je trouve que c'est un moment où on arrive beaucoup à connecter avec le public, j'ai l'impression. Et dans l'album, Seb Bedrune qui nous a enregistré, il a trouvé des supers idées et il nous a bien mixé ça.
3: Au poil.
1: Je suis très contente.
0: Et moi, ça me fait rire parce que je pense à la Diane du futur qui va réécouter cette interview et j'aimerais trop être d'accord avec moi-même. Donc je laisse Diane du futur imaginer la réponse. Et moi, du présent, du coup, pareil, morceau du jour. Mais c'est aussi parce qu'on en a parlé et que je kiffe l'arpégiateur trop chelou qui arrive dessus, mais je vais dire celui qui ouvre l'album, Fake It.
1: Ça fait comme ça.
0: C'est ça l'arpégiateur.
1: Teaser.
2: La dernière question, c'est par rapport à votre single Kebab Mirage. Vous parlez des frites à minuit, vous parlez de salade tomate. Quel est le meilleur combo pour un kebab?
0: Eh ben, un petit kebab végé.
1: Sauce blanche, frites.
0: Juste les frites.
1: Juste les frites. Et la sauce.
2: L'émission touche à sa fin. Merci beaucoup d'être venue, Diane et Tori.
0: Merci à toi.
2: Merci d'avoir répondu à toutes mes questions.
1: Super question, merci.
2: Votre album Sœur d'Oranger, donc il est disponible sur toutes les plateformes de streaming. Tous les liens seront donc à retrouver en description du podcast qui est d'ores et déjà disponible sur le site de Studio Zef. Merci à nos auditeurs de nous avoir écoutés. Et on va se quitter en musique donc avec votre single Girl Coat. Et surtout, j'ai oublié de le dire, on se retrouve à la fin du mois de juin à Folliart.
1: Oui, bien sûr. Le 26 juin.
2: Yeah. Donc rendez-vous le 26 juin à Folliart sur le lieu de l'événement ou alors aussi sur Studio Zef puisque nous aurons un plateau là-bas. Et merci beaucoup d'être venu.
1: Merci.
2: Merci Mathilde.

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0: Aujourd'hui, nous écoutons parler
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0: Bonne écoute.
5: Bonsoir à tous. Aujourd'hui, émission un peu spéciale. Nous recevons les personnages de l'été de nos 20 ans. Ils sont réunis autour de cette table. Charles, Séverine, Antoine sont avec nous. Antoine, je me tourne vers vous. Quand vous repensez à cet été-là, quel est le premier souvenir qui vous revient ?
6: Le silence avant la guerre. On s'en rend pas compte à l'époque. Mais tout était calme. Les journées semblaient infinies.
5: Charles, vous étiez très différent d'Antoine, pourtant votre amitié semblait indestructible.
7: Parce qu'à 20 ans, on regarde pas encore les différences sociales. Antoine, c'est mon frère d'été, celui avec qui je pouvais parler de tout.
5: Et Séverine est arrivée.
8: Je crois que j'ai bouleversé leur équilibre. La guerre les força à devenir des hommes.
5: Antoine, étiez-vous amoureux d'elle ?
6: Bien sûr. À 20 ans, on aime maladroitement.
5: Charles, avez-vous peur de la guerre ?
7: Non. Au début, mais on comprend qu'on peut perdre ce qu'on aime.
5: Une dernière question. Que direz-vous aux jeunes aujourd'hui ?
6: Profitez des moments simples.
7: L'amitié est parfois ce qu'on emporte de plus précieux.
8: Et n'attendez pas la guerre ou le temps qui passe pour dire aux gens que vous les aimez.
5: Merci à vous trois et merci Christian Signol de nous rappeler que les plus beaux étés ne sont pas souvent ceux qu'on n'a pas encore perdus.
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Merci. C'était le Banafeleto. Honneur aux esprits, quels que soient ces esprits-là. Alors, ça peut être l'esprit de ce lieu. On espère juste qu'il nous accueille jusqu'à la fin et que tout se passe bien et qu'on ne reçoive pas de tomates. Vous n'en avez pas, j'espère. Voilà, ça va. Alors, cet instrument, c'est le Gopichandi et c'est joué par les troubadours du Bengale, c'est ça.

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1: 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Kinésithérapeute. Mon kiné n'est pas kiné parce qu'il est né kiné, car n'est pas kiné qui veut. C'est plutôt un acquis d'être kiné. En fait, c'est plutôt inné kiné. L'autre jour, dans un ciné où on n'est pas bien assis, je me suis scié le dos sur le dossier. J'ai le dossier. Je me suis démis le dos. J'ai le dos démis, j'ai le dominé. Alors mon toubib, qui n'est pas kiné, m'a prescrit du kiné. Quand mon kiné a vu dans quelle situation se liquait le domaine, il m'a fait des massages de l'abdomen. Ça, sur le dominé, il en connaît un domaine. Quand je pense que ma sœur voulait se faire kiné, elle est complètement à la masse, ma sœur. Et en fait, c'est mon kiné qui s'est finalement fait ma sœur. Faut voir ce que mon kiné a amassé à force de masser ma sœur. D'ailleurs, mon kiné a fini par se faire enquiquiner par le fisc qui est carrément anti-kiné. Le fisc lui a tout confisqué. Résultat, depuis que mon kiné s'est fait pincer par le fisc, il est amer. C'est vrai que c'est pas facile d'être ma sœur. Non mais attends, reprenons du début. Tu dis que ton kiné est ta sœur ? Oui, oui, mon kiné est ma sœur. Et tu dis qu'à cause du fisc, ton kiné est amer ? Oui, oui. Mais alors, si ton kiné est ta mère et que ton kiné est ma sœur, c'est que je suis la sœur de ta mère, donc je suis ta tante. Alors n'hésite pas, hein. Appelle ta mère, qu'elle prévienne ma sœur, et va voir ton kiné, si ça te tente. Dis-lui que tu viens de la part de ta tante, mais je te préviens, il y aura sûrement de la tante. Tu savais que mon père est toubib ? Oui, je sais que ton père est toubib, mais il n'est pas pour autant ma sœur. Bah exact, mon père n'est pas ma sœur. Tant mieux d'ailleurs, car mon masseur m'exaspère. En tout cas, depuis que mon kiné et ta sœur sont ensemble, ces problèmes se sont plutôt tassés. C'est normal que ce se soit tassé avec ta sœur, vu qu'elle est complètement à la masse avec son masseur. Mon kiné, je l'ai massé. Mon kiné, je l'ai massé. Mon kiné s'est cassé. Ces problèmes se sont tassés. C'est normal, c'est ta sœur. C'est logique, c'est aussi ma sœur.
3: C'était 2x7 du collectif Slam Di Slam Blois.
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et bienvenue dans cette série d'été de La Lorgnette. Chaque jeudi à 17h et en podcast sur studiozef.fr, nous vous proposons d'écouter des entretiens avec des artistes locaux et locales captés lors de rencontres au bâtiment 84 de Bracieux, dans le cadre du dispositif Artistes en circuit court, où une structure culturelle du Blaisois ou du Grand Chambord invite un ou une artiste de son choix pour échanger sur son travail et dialoguer avec le public. Cette semaine, rencontre avec Alain Biais, artiste pluridisciplinaire qui vit à Blois. Depuis 20 ans, il dessine les objets de son quotidien, créant un immense imagier de plus de 10 000 œuvres. Et inlassablement, il reproduit des objets d'apparence ordinaire, mais qui ont chacun leur particularité, leur histoire, et qui, l'air de rien, témoignent de l'universel. Bonne écoute !

0: Bonsoir à toutes et à tous. Nous avons enfin pu voir le film d'Alain Biais grâce aux bons soins d'Ophélie. On la remercie parce que ça aurait été dommage de ne pas vous montrer en début de cet échange ce film grand canon réalisé il y a quelques années. On reviendra sans doute un peu plus tard au sujet de ce film. Moi, je vais commencer par vous présenter l'artiste, donc Alain Biais. Et puis, on va échanger ensemble quelques temps. Et évidemment, si vous avez des questions, et je suis sûr que vous en aurez, eh bien, vous pourrez les poser donc à la fin de cet échange. Donc, Alain Biais, tu habites et tu travailles à Blois. Depuis 20 ans, tu dessines les objets de ton quotidien, tout ce qui te passe entre les mains. Ce qui a conduit à créer un imagier très très vaste qui compte aujourd'hui donc plus de 10 000 dessins. Dans le film que vous venez de voir, il y avait 5 000 dessins. Et aujourd'hui donc, ce répertoire d'images, cette encyclopédie d'images compte 10 000 dessins. Tes œuvres sont régulièrement exposées dans les musées, les centres d'art, les galeries. Le Fonds Régional d'Art Contemporain d'Occitanie à Montpellier, le Musée Hermès à Paris, les Tanneries, le Centre d'Art Contemporain d'Amilly, plus près d'ici, la Station qui est un lieu d'exposition à Nice, la Mauvaise Réputation à Bordeaux, etc. etc. Tu es diplômé de l'École des Beaux-Arts de Orléans, tu as enseigné d'abord à Orléans et ensuite, pendant de nombreuses années, tu as enseigné à l'École de Blois. Ouais. Tu es dessinateur, comme on l'a bien compris. Mais tu es aussi performeur, musicien, auteur de films. Tu as réalisé de nombreuses résidences et plusieurs projets au cours de séjours et voyages au Maroc, au Sénégal, en Mauritanie, en Algérie, au Burkina Faso, en Inde, etc., etc., etc. Et donc, ton film d'animation Grand Canon date de 2018. Il a été produit par Jirel Productions. Il a obtenu énormément de prix, que ce soit en France, mais aussi à l'étranger. Le prix du meilleur film dans la catégorie galerie au festival Anima Mundi à Rio, au Brésil. Le grand prix du meilleur film expérimental à Rhode Island aux États-Unis. Le prix expérience décerné par un festival C'est trop court à Nice. Et là aussi, etc., etc., etc. Il a eu des dizaines de prix. 12 prix. Si tu es invité ce soir dans le cadre de Artistes en circuit court, c'est parce que tu es l'un des deux artistes de la saison Waouh 2026. Waouh, c'est la saison culturelle du Grand Chambord qui est dédiée au thème du paysage. Elle existe depuis 2023. Et donc, depuis 2023, la communauté de communes du Grand Chambord invite deux artistes plasticiens à venir travailler sur son territoire avec les habitants et donc sur ce thème du paysage. Ces échanges donnent lieu à la création d'œuvres qui sont visibles au cours de deux expositions successives. L'une, la première d'avril à juin, et puis la deuxième entre juillet et septembre au Pressoir, donc c'est un lieu d'exposition à Saint-Dié-sur-Loire. On reviendra un peu plus tard dans cet entretien sur ce projet qui est en cours. Nous allons parler de ton travail à partir de 5 images. Donc j'ai sélectionné seulement 5 images qu'on va à chaque fois tâcher de décrire et qui sera l'occasion de parler de toi, de ton parcours et du travail que tu mènes. Alors je vais tâcher de décrire cette première image. On voit une quarantaine de dessins, des objets divers et variés. Je vois un phare de voiture, une radio, une lampe, un instrument de musique, des objets de bureau, une grande roue un peu bizarre, un mètre et tout un tas d'objets que je ne saurais pas décrire, en tout cas je ne saurais pas dire de quoi il s'agit exactement. Qu'est-ce que c'est, Alain, cette image ?
1: Alors, ça c'est le mur du mois de février, il me semble. Donc février, on est en mars là, donc c'est le mur du mois dernier, on va dire. Je crois qu'il y en a eu en mars depuis, ouais, il y en a eu un autre. Mais alors voilà, il se trouve que moi j'ai un projet qui est, on va dire, qui peut se résumer de façon très simple, qui est mon projet, c'est de dessiner tout ce que les hommes produisent comme objet. Voilà. Voilà, donc c'est mon idée, c'est de faire un inventaire de tout ce que l'homme fabrique. Et donc là, c'est voilà, dans un mois, je fais à peu près cette quantité de dessins. Je travaille effectivement pratiquement tous les jours, quoi. J'essaie de me procurer aussi. J'essaie de me trouver des objets parce que c'est pas forcément évident de trouver des objets tous les jours.
0: Comment tu les trouves?
1: Alors sur cette image qui est là, justement, c'est en partie des objets qui seront montrés à Saint-Dié parce que c'est en partie des objets qu'on m'a prêtés pour cette résidence de Saint-Dié, ouais. Donc il y a effectivement pas mal d'objets de mesure. D'ailleurs, il y a des gens dans cette salle qui m'ont prêté certains des objets qui sont sur cette image.
0: Ta journée de travail, ça se passe comment? Enfin, une journée classique.
1: Je me lève, je prends un petit déjeuner. Non, mais en général, je me mets à ma table vers 9h, 9h30. Voilà. Alors, en général, je commence tous les matins des dessins. Je les commence. Voilà. Je fais des relevés, en fait. Ouais, je prends les objets que j'ai sous la main et je fais un tracé au crayon et j'essaie de faire un premier jus de couleur. Voilà. Ça travaille l'aquarelle. Voilà. Quand le dessin est commencé, il n'est pas fini, mais pour moi, il est presque fini, parce qu'après, c'est vraiment que du plaisir, quoi. Après, je m'amuse, effectivement, à en donner le meilleur aspect de chacun de ces objets, quoi.
0: Et donc, pour essayer de revenir toujours sur cette image, en fait, au fur et à mesure que les dessins sont terminés, tu les accroches sur ton mur chez toi.
1: C'est ça.
0: Tu prends une photo à la fin du mois.
1: Absolument.
0: Tu les décroches.
1: Exactement.
0: Et tu recommences un nouveau mois.
1: Bêtement, je recommence. Je remplis le vide. La nature a horreur du vide. Donc voilà, je fais à peu près l'illustration de...
0: Et tu as toujours plusieurs dessins en cours.
1: Oui, ouais, j'en commence plusieurs. Parce qu'en fait, là, c'est une technique où je ne peux pas faire le dessin, je le commence. Et je ne peux pas le finir d'un coup parce que c'est une technique d'aquarelle qui oblige... que chaque couche soit sèche. J'ai besoin de faire sécher ma couleur. Et donc, voilà, je commence plusieurs dessins. Et puis, je reviens évidemment dessus à chaque fois, quoi.
0: Donc, tu peins combien de... Tu dessines combien d'heures par jour?
1: J'en sais rien. Je dessine... quand je suis chez moi, je suis à ma table souvent. Hein, ouais, mais je ne saurais pas dire un nombre d'heures. Je m'oblige à rien, en tout cas. Hein, j'ai pas de discipline en me disant faut absolument que je fasse ça. Non, pas du tout. Puis il y a des moments où je m'en vais, où je ne suis pas toujours là. Donc voilà. Non, mais par contre, quand je suis chez moi, effectivement, je le fais parce que ça me plaît beaucoup. Ouais, et que c'est mon... Ouais.
0: Et justement, il y a des jours où tu n'es pas là. Tu étais à Lille, ouais, pendant plusieurs jours
1: pour présenter
0: une exposition. Tu as eu une autre exposition au nord de Nice.
1: Ouais, à Nice, ouais.
0: Qui est en cours.
1: Non, elle se fera au mois de mai.
0: Ah oui, d'accord.
1: Elle se fera au mois de mai. Ouais.
0: Donc il y a aussi des jours de travail qui ne sont pas des jours de dessin.
1: Ah oui, oui. Ouais.
0: Est-ce qu'une journée sans dessin, c'est une mauvaise journée?
1: Oh non, pas du tout. Non, non, non, non, j'essaie de... Non, non. Non, mais... Non, je ne saurais pas dire... Enfin, moi, je calcule pas ni rien. Enfin, Non, là, j'ai passé 3-4 jours à Lille. J'ai monté une expo, c'était super. J'ai rencontré plein de gens et voilà, c'était très bien. Voilà, mais voilà, j'ai pas dessiné, mais c'est pas grave. Voilà.
0: Alors, on peut passer à la deuxième image. Qui est cette chose-là? Alors, je vais tâcher de la décrire aussi. Ça ressemble un peu à une tête de robot. De E.T. ou un robot E.T. Ça a l'air d'être en métal. Il y a une sorte de poignée ou de quelque chose qui sert à visser. Et il y a deux yeux qui doivent être des caméras. Moi, ce que je te propose, c'est qu'à partir de cette image, on parle de ta technique.
1: D'accord.
0: C'est-à-dire, est-ce que tu peux nous parler de ta technique?
1: Oui. Alors, donc, la technique, c'est une technique à l'aquarelle qui s'appelle, entre guillemets, ça s'appelle le dessin objectif. C'est ce qu'on appelait aussi l'étude documentaire. C'est comment, avec un dessin, on essaie de décrire au mieux un objet ou un paysage, enfin voilà. Le but est d'être le plus descriptif possible. Donc j'ai opté pour un dessin que j'ai pas inventé, évidemment. Ce dessin existe depuis très longtemps. Il a été beaucoup utilisé au 19e siècle par des gens qui allaient faire par exemple les entomologistes, des scientifiques allaient observer les insectes ou les végétaux, par exemple. Ils utilisaient exactement cette technique parce qu'elle est là pour juste dire c'est ça et rien d'autre. Voilà. Voilà, objectif entre guillemets, à savoir que moi, l'objectivité, je n'y crois pas du tout. Hein. Je pense que quand on dessine, quand on fait des photos, on n'est déjà pas objectif, mais quand on fait du dessin, on l'est encore moins, quoi. Et moi, mon but, c'est effectivement de décrire des objets que j'ai sous les yeux, mais surtout, c'est aussi le plaisir que j'ai à faire des modelés. Pour ce qui est du dessin, j'ai plusieurs couches. J'ai une couche de dessin au crayon. Ensuite, je fais un premier jus de couleur, celle qui m'apparaît la plus évidente sur l'objet. Et ensuite, je travaille pour faire des ombres avec des couleurs complémentaires. C'est-à-dire la couleur complémentaire, quand on a un rouge, par exemple, pour faire l'ombre, on va utiliser un vert. Quand on a un bleu, on va utiliser un orange. Quand on a un jaune, on va utiliser un violet. Voilà. On utilise la couleur qui est à l'opposé, ce qui permet de faire des ombres qui soient à peu près efficaces. Voilà. Qu'est-ce que je peux dire d'autre ?
0: Tu n'as pas parlé de l'échelle de ces objets.
1: Ah oui, alors ça c'est important aussi, effectivement, parce que tous ces objets sont, comme on a vu dans le début du film, sont tous à l'échelle 1. C'est-à-dire chaque objet... C'est-à-dire que des objets qui font plus de 76 cm, je ne les fais pas parce qu'ils sont trop grands pour mes feuilles. Je reste dans cette taille-là. Et voilà, donc les plus gros objets, bah, c'est les aspirateurs, les trompettes, par exemple, enfin, voilà, des objets un peu... C'est ces objets que quand c'est au-delà de cette taille, je ne fais pas. Enfin, ça m'est arrivé d'en faire sur deux pages, mais j'ai arrêté ça, ouais.
0: Et comment tu sélectionnes les objets que tu vas dessiner ?
1: Alors, je ne les sélectionne pas, parce que je veux tout faire, donc je fais tout, quoi. Alors, effectivement, je fais des objets de un peu plus de certaines catégories quand j'ai des projets d'expo, comme là l'expo qu'on va faire ensemble à Saint-Dié, elle traite de voir, mesurer, arpenter. Et donc là, en ce moment, je suis un peu à la recherche des objets qui sont en rapport avec ces thématiques-là, quoi. Des objets de vision, des objets de mesure, voilà. Et donc, j'ai privilégié effectivement ces dessins-là pour l'instant, ces objets-là pour l'instant. Mais quand j'ai d'autres choses, par exemple, je me suis acheté une gomme cette semaine, j'ai dessiné ma gomme parce que voilà, j'essaie de faire ce qui passe aussi, quoi.
0: Et est-ce qu'il y a des objets que tu ne fais pas ? Tu as parlé des objets qui sont trop grands.
1: Oui.
0: Est-ce qu'il y a d'autres types d'objets que tu ne dessines pas ?
1: Oui, il y a des autres objets que je ne dessine pas. Je ne dessine pas des objets qui sont uniquement décoratifs, par exemple. Je ne fais pas les boules à neige, je ne fais pas les fèves, par exemple. Enfin, pour l'instant, mais voilà. Je ne fais pas... Il y a sûrement plein d'autres choses que je ne fais. Je ne fais pas les vêtements. Je ne fais pas les livres, voilà, parce que les livres, ça serait juste illustrer la première page de la couverture d'un livre. Donc je ne fais pas les aliments aussi, ouais. Pareil, hein, pour l'instant, parce que les aliments, c'est pareil, ça serait du packaging, ça serait pratiquement que des boîtes ou alors des produits en poudre ou en graines. Et voilà, bon. Il y a sûrement d'autres choses que je ne fais pas, mais enfin, j'essaie de faire tout ce qui est produit par l'homme, quand même, j'essaie de le faire, ouais.
0: Et est-ce qu'il y a des objets que tu aimes particulièrement dessiner, et d'autres que tu aimes moins faire ?
1: Oui, il y a des objets que j'aime plutôt dessiner. J'aime bien les objets qui ont beaucoup de détails, et qui ne sont pas uniquement faits à la règle. Enfin, voilà. Là, je pense aux caméras des années 60, par exemple. J'adore faire des choses comme ça. Des platines, des objets de mesure, par exemple. Ce genre d'objet, j'adore, par exemple. Ça, c'est un superbe objet, quoi. Parce qu'il y a des petits détails, il y a des reflets, il y a plusieurs couleurs, il y a des choses un peu mécaniques, ça. Donc, il y a un petit peu de. Voilà, c'est. Alors, par contre, il y a des objets que j'aime moins faire, mais mon défi est de les faire quand même et surtout d'en faire des beaux dessins, même si je n'aime pas les objets. Ça fait partie un peu de mon défi aussi, ouais, on va dire, ouais.
0: Et ce sont quels objets tu n'aimes pas faire ?
1: Par exemple, dans les objets que j'ai récoltés là dans les gens que j'ai rencontrés, il y avait certains outils de grande taille qui sont plus difficiles à faire parce que il y en a un par exemple, c'était une comment ça s'appelle, un gouet, une sorte d'objet un peu voilà. Il y avait justement, c'est uniquement métal rouillé. Il n'y a aucun détail, voilà. Alors, j'ai essayé de faire un super dessin, mais voilà, c'est plus difficile parce qu'il y a un vrai défi, parce qu'on s'accroche à rien, quoi. Donc là, voilà, c'est plus dur, mais il faut quand même que j'arrive à faire un beau dessin, quoi.
0: Et qu'est-ce que c'est un beau dessin ?
1: Bah, c'est un dessin qui raconte bien ce que j'ai eu sous les yeux, quoi. Et que les gens pensent... Enfin, je pense que les gens peuvent avoir du plaisir à regarder aussi, quoi. Ouais, c'est...
0: Et je me demandais tout à l'heure, en regardant pour la 25e fois le film. Est-ce que parfois, il y a des dessins que tu rates ?
1: Il y a des dessins que tu rates ou
0: dont tu n'es pas très content ?
1: Oui, il y en a. Ça, c'est vrai. Il y en a que je trouve moins réussi que d'autres, vraiment, ouais. Mais il y en a pas tant que ça. Puis j'essaie quand même de pousser, de contraster de façon à ce que ça puisse quand même être un dessin qui est utilisable, quoi. Ouais. Bah, ça m'arrive assez rarement de rater vraiment un dessin. Ouais, ça fait longtemps que ça m'est pas arrivé, quoi. Ouais.
0: Et peut-être une dernière question là, à propos de cette image. Enfin, tu évoquais tout à l'heure le fait que tu veux tout dessiner. Est-ce que ça t'est déjà arrivé de dessiner deux fois le même objet, sans t'en rendre compte ?
1: Ah oui.
0: Et du coup, qu'est-ce qui se passe avec ce deuxième dessin ?
1: Pour l'instant, je l'ai gardé. Mais ça m'est arrivé, oui, plusieurs fois. Ouais. Ça m'est arrivé l'autre fois quand j'ai exposé à Tours, là, au bateau ivre. Là. J'ai dessiné deux fois la même... C'est un ampli de base, quoi. Ouais. En fait, c'est un copain qui me prête régulièrement et lui répare de la sono et des choses comme ça. Et il a une grosse collection d'amplis, de...

0: Très vive, avec des formes différentes. Il y en a une qui ressemble, enfin, il y en a plusieurs qui ressemblent à des voitures. Il y a un téléphone qui ressemble à, enfin, qui est un Teletubbies. Qu'est-ce que c'est à quoi ça correspond?
1: Alors ça, c'est vraiment les... Alors avant cette série Grand Canon, donc qui propose de répertorier tout ce que l'homme fabrique, j'ai fait une autre série avant qui traite des jouets de mes enfants. J'ai répertorié, j'ai 3 enfants, une fille et 2 garçons qui sont grands maintenant. Et j'ai répertorié, j'ai dessiné exactement dans cette technique à l'échelle 1 tous les jouets de mes enfants, ça fait 3000 dessins, et j'ai fait aussi un petit film qui s'appelle Petit Canon qui répertorie tous ces jouets, ces dessins. Cette série a fait l'objet de 2 expositions, enfin 3 ou 4 même, enfin 2 principalement, qui répertoriaient l'ensemble, une à l'École des Beaux-Arts de Châteauroux où il y a surtout une des salles, il y avait 2 salles, mais une des salles, elle était consacrée uniquement aux vivants. Et j'ai fait comme dans un musée sciences naturelles où on classe les végétaux, enfin les minéraux, les végétaux, les petits animaux, les insectes, les vers, enfin choses comme ça, les dinosaures, après, et puis bon, puis les mammifères et l'homme, quoi. Il y avait tout un cheminement sur, qui reprend les codes de ce qu'on connaît du vivant, mais avec les jouets. C'est-à-dire que quand c'était l'homme, c'était Action Man. Quand c'est la femme, c'est Barbie. Quand c'est une souris, c'est Mickey. Enfin voilà, c'est comment c'est ce qu'on propose aux enfants comme étant le monde. Voilà. Et là, cette image en particulier, elle est un peu une réponse. Enfin voilà, j'avais fait une exposition à Nice qui s'appelait Cocktail Electro, où j'ai dessiné pendant 2 ans tout ce qui rentre dans le magasin électro de Emmaüs à Blois. Voilà. Et j'ai fait 1200 dessins qui montrent tout ce qui est rentré dans ce magasin, c'est-à-dire les téléphones, les radios, les appettes, les câbles, etc. Et ça c'était à Nice, ça avait été montré à la station à Nice. Et en fait, peut-être un an après, il y a un collectif qui travaille au musée qui m'a proposé une autre exposition dans un espace caisse d'épargne. C'est un espace d'exposition, mais qui est géré par la caisse d'épargne. Et je leur ai proposé de faire Petit Cocktail Électro. J'ai repris tous les objets qui étaient dans l'expo de la station, mais par contre, j'ai mis toutes les versions jouées. C'est-à-dire, donc, les téléphones, ça donnait ça. Il y avait des ordinateurs, il y avait des... Voilà, c'était la version petite, quoi, voilà, de cette exposition.
0: Et comment est née l'idée de dessiner les jouets de tes enfants et tous les jouets de tes enfants?
1: Alors là, c'est vraiment moi je me souviens les tout premiers, c'était Superman, enfin c'était les petits cowboys, les petites figurines qui, et moi je trouvais ça super, enfin j'avais envie de, je l'ai fait comme ça au départ sans avoir aucun projet, hein. Puis j'ai continué et puis voilà, ça fait.
0: Tu t'es laissé entraîner.
1: Je me suis laissé entraîner, ouais.
0: Donc là on est en de 1998 à 2018.
1: Ça a été montré peut-être en 2019, je pense. Mais ça, c'est vraiment une reprise de Petit Canon. Mais Petit Canon a été montré bien avant. Petit Canon, la première exposition, elle a eu lieu à Châteauroux en 2006, je crois. 2006.
0: D'accord. Mais tu as commencé cette série en 98.
1: Ah, j'ai commencé cette série quand j'ai eu mes enfants, c'est-à-dire en 93, quoi.
0: D'accord.
1: Voilà. Okay. Oui, je l'ai. Mais bon, voilà, j'ai pas toujours fait que ça, mais donc ça fait partie de. Ouais.
0: D'accord. Donc, Petit Canon a précédé Grand Canon. Et il y a eu encore un autre projet avant cela.
1: Avant.
0: De dessin.
1: Ah oui, c'est vrai.
0: Et là, je vais avoir plus de mal à le décrire. Je vais peut-être te laisser décrire cette image.
1: Moi aussi, je vais avoir du mal, mais c'est pas grave. Donc avant ça, ouais. Alors là, parce qu'en fait, moi, je suis sculpteur au début. Je suis pas un dessinateur, quoi. Mais à une période, je raconte pas tout parce que ça fait trop. Mais à une période, j'ai fait un travail à partir d'une encyclopédie Larousse de 1900 en 7 volumes. que j'ai acheté pareil dans une brocante, quoi, voilà, parce qu'il manquait un volume en fait, voilà. Il me l'a fait pour rien quasiment, et donc voilà, et donc j'ai acheté cette encyclopédie, elle est de 1900, ça c'est très important.

0: Et en fait, je me suis mis à dessiner tous les dessins qui sont dans cette encyclopédie qui me concernent. J'ai pas tout fait, mais quand même une très grosse partie. Et j'ai mis en couleur. Vous voyez, c'est là où j'ai commencé à faire de l'aquarelle, effectivement. Hein. Avant, je faisais pas trop en couleur. Si, j'ai une autre série avant, mais enfin bon. Et donc là, j'ai dessiné, voilà, sur une planche, plein de petites images, en tournant les pages, hein. À chaque fois, ça correspond à une lettre de l'alphabet, enfin, un moment d'une lettre d'alphabet. Et surtout, dans ces planches-là, j'ai ajouté des. À chaque fois, il y a un objet. Alors là, dans le cas de cette planche, c'est celui-ci, voilà, par exemple. Voilà. Il y a un objet que j'ai fabriqué, en fait, qui existe en vrai, hein, qui est un instrument d'optique. Voilà. Et j'en ai fait, il y a 120 planches comme ça. Ça fait à peu près 4000, 4500 dessins à peu près. Et il y a 120 objets comme ça qui correspondent à chacune de ces planches.
1: Donc ce projet-là, on est en 1999-2000.
0: Ouais. Ça a été montré à ce moment-là, ouais.
1: Mais c'est donc les dessins sont antérieurs, parce que le temps de
0: Ouais,
1: faire plusieurs milliers de
0: la
1: dessins.
0: grosse expo, je l'ai fait au Centre d'art d'art contemporain Basse-Normandie, qui était à Hérouville-Saint-Clair, hein, en Basse-Normandie. Centre d'art qui n'existe plus comme centre d'art. Voilà. Mais j'avais occupé tout le. Bah, ça, c'était une partie, parce que j'avais plein d'autres trucs, mais bon. Là, ça a été vraiment la grosse exposition où j'ai montré ça. Après, je l'ai remontré à Marseille, et je l'ai remontré ailleurs aussi. Ah, si, je l'ai montré à Chinon aussi, après, j'avais remontré. Ouais.
1: On pourrait continuer de remonter le temps
0: Oui.
1: sur d'autres projets. Et en fait, par contre, si on continuait à remonter le temps, on n'aurait pas cette très grosse dominante de dessin.
0: De dessin, c'est
1: C'est-à-dire
0: vrai.
1: qu'effectivement,
0: C'est vrai.
1: pour connaître maintenant un peu ton travail, on est toujours sur un foisonnement de choses,
0: Oui, c'est vrai.
1: sur la multiplication, de la démultiplication d'éléments. Donc c'est toujours, ça c'est depuis toujours,
0: Ça,
1: c'est ton travail,
0: c'est bon,
1: mais pas
0: ouais.
1: par le dessin, plutôt par des sculptures et des installations qui viennent
0: Ouais.
1: coloniser
0: Ouais.
1: des pièces entières.
0: Et surtout des choses, ça vient vraiment des choses organiques, quoi. Ça, c'est important, quoi. Parce que moi, je redessine des objets que l'homme produit, mais pour moi, ce sont des choses de la nature. J'essaie de les regarder comme si c'était des plantes ou des. Parce qu'il y a un côté mystérieux un peu dans. Enfin, il y a un ordinateur, je trouve ça super mystérieux. Enfin, c'est. Je sais pas comment ça marche. Enfin, voilà, c'est juste un rectangle qui se déplie. Voilà. Mais, enfin, je trouve ça dingue, quoi. Enfin, je suis à la fois admiratif, hein, je trouve ça. Dingue, certains objets. Enfin, je voyais ta table de mixage là tout à l'heure. C'est voilà, j'ai un régal. J'ai envie de faire ça, quoi. Tu vois. Je trouve ça incroyable que l'homme puisse produire autant de choses hyper variées. Et ben, en même temps, c'est un peu effrayant, quoi. Parce que telle production d'objets, c'est fou, quoi. Enfin, quand on pense à toute la question écologique aujourd'hui, enfin moi ça m'affole aussi, quoi. À la fois je suis émerveillé, en même temps un peu voilà. Voilà.
1: Alors, tu parlais de mystère, ça tombe bien, je vais vous montrer la dernière image, qui est un objet qu'on peut considérer comme assez mystérieux. En fait, ça s'appelle un théodolite, donc c'est l'appareil de mesure qu'utilisent les géomètres. Celui-là, il a quelques dizaines d'années, mais les théodolites contemporains ont toujours à peu près cette forme-là. Et j'utilise ce dessin pour qu'on parle de ta résidence actuelle. Donc le projet qui est mené en Grand-Chambord, qui s'appelle Voir, mesurer, arpenter, tu l'as dit tout à l'heure, il y a 9 personnes qui, au quotidien, de par leur activité, façonnent le paysage du Grand-Chambord. Donc ils t'ont prêté des objets, surtout des outils finalement, mais pas que. Et donc tu as dessiné ces objets, on les retrouvera dans l'exposition qui ouvrira le 10, non le 11, il y avait un piège, le 11 avril, mais le vernissage est le 10. Donc le vernissage, c'est le 10 avril, un vendredi, et l'exposition ouvre donc le samedi 11. Donc on retrouvera les dessins que tu as faits, des objets qui t'ont été prêtés, et puis plusieurs centaines d'autres, donc qu'on aura pioché dans tous ceux que tu as réalisés depuis toutes ces années. Donc il y a 9 personnes qui t'ont prêté des objets, évidemment un géomètre, mais aussi un architecte, une conceptrice de jardin, un tailleur de pierre, un agriculteur, une technicienne de rivière, un agent de l'ONF, un agent communal en charge des espaces publics et la maire d'un village. Donc là, vous voyez l'un des objets qui a été prêté par le géomètre. Et du coup, il y a d'autres questions qui me viennent en lien avec cette résidence. C'est de savoir si l'histoire... l'histoire ou la fonction des objets que tu dessines t'intéresse.
0: J'aime bien savoir le nom de l'objet. D'ailleurs, il y en a un que vous m'avez prêté, là, dont j'ai oublié le nom. Celui qu'on met dans les vaches, là, j'ai oublié le nom. Ça, c'est une caméra, d'accord ? Ouais. Une caméra de binage, ouais. Disons que moi j'aime bien savoir le nom, j'aime bien un peu, voilà, savoir un peu à quoi ça sert. Mais effectivement, pour moi, ça, c'est bien de le savoir, mais c'est pas non plus essentiel, quoi. Moi, ce qui m'intéresse, c'est que ça puisse entrer dans certaines... j'ai plein de cartons à la maison, avec plein de dessins, et que ça puisse enrichir un peu des familles d'objets, et que ça puisse glisser, enfin voilà. Ça puisse entrer dans des... Un peu comme le darwinisme, un peu, où on a des familles et on a une petite catégorie qui arrive en plus avec un objet un peu particulier qui va se glisser entre. C'est plutôt ça qui m'intéresse, quoi. C'est-à-dire la classification, quoi. Et ça m'intéresse même autant, vraiment autant que le dessin lui-même, quoi. Parce que ce qui est intéressant je pense même partout, en fait. Ce qui est intéressant, c'est les toutes petites différences qu'il y a entre nous. Et c'est ce qui fait la richesse des champs, des gens, des choses, quoi. Avec les objets, c'est un peu ça, le truc, quoi. C'est que... par exemple, j'ai des stylos, par exemple. Bon, on les produit tellement. Hop, à chaque fois, je trouve un truc. Ah oui, il y a un petit truc en plus, une couleur différente, un petit détail. Et ça, c'est pour moi hyper important. C'est cet objet-là et pas un autre, quoi. Voilà. Quand il y a des petits défauts, quand il y a de la peinture qui s'écaille, quand il y a de la rouille, voilà. Bon là, on voit pas énormément de patines, mais voilà.
1: Mais du coup, je le connais bien cet objet-là. Ouais. Il est intéressant tout de même parce que vous voyez qu'il est de différentes couleurs. Il est globalement jaune, oui. Mais le pied est vert. Et la bulle, ce qu'on appelle la bulle torique, je suis devenu incollable sur cet objet, la bulle qui sert à constater que l'objet est de niveau, est orange. Et en fait, ce que le géomètre nous a expliqué, c'est que en fait, cet objet-là, il a été bricolé à partir de trois théodolites différents, un qui était vert, un qui était orange et un qui était jaune. Et sans doute que il a été cassé, il est tombé ou que sais-je. Et donc, le géomètre qui utilisait cet objet l'a rebricolé à partir d'autres objets. Donc, même s'il n'est pas rouillé, etc., il a quand même toute une histoire qu'on peut comprendre par ses couleurs.
0: Comme quoi, il est vraiment le seul à être... voilà. Mais ça m'intéresse. Enfin, le fait que ce soit celui-là et pas un autre, là, on est vraiment dans le cas, quoi. Ouais.
1: Et alors, tu as parlé de ce qui t'intéresse, toi. Qu'est-ce que tu sais de ce qui intéresse les personnes qui voient le film ou qui voient tes expositions?
0: Je pense que les objets, comment dire, c'est de la mémoire, enfin c'est des souvenirs et tout ça. Quand je montre le film, les gens quelquefois me citent une marque qu'ils ont vu passer aussi vite que les autres, mais celle-ci ils l'ont en tête parce qu'ils l'ont eu dans les mains, etc. Enfin il y a un rapport évidemment de alors c'est pas forcément de la nostalgie, mais il y a un peu de ça, quoi, voilà. Et voilà, mais aussi les gens à la fin du film, souvent, mais je me parle de politique quand même, me parle justement de la surconsommation, tout bêtement, du plastique, parce que dans ce qu'on a vu dans le film, il y a plus de 50% ou au moins autour de ça, où ça a des objets que en plastique, quoi. Et ça, c'est quand même assez fou, quoi. Enfin bon, voilà. Et il faut savoir qu'il y a seulement 120 ans, le plastique n'existait pas, quoi. Dans ce dictionnaire de 1900, il n'y avait pas de plastique. Et c'est vrai que ça a énormément changé les choses. Et ça aussi, c'est un vrai problème. Enfin, aujourd'hui, les problèmes de... Bah ouais, parce que pétrole et tout ça, c'est des choses qui sont limitées et on ne s'en rend pas assez compte, quoi.
1: Mais en fait, à partir de... de ton imagier. On peut aussi l'interroger sur les questions de consommation, de surconsommation, de surproduction, de plastique, mais peut-être aussi de design, d'évolution du design des objets.
0: Ah ben ça, évident, ouais, ça c'est sûr. Ouais. Ben, moi, comme mon but est de tout dessiner, un objet qui vient de ma grand-mère ou de mes enfants, je le traite de la même façon. Donc ça fait état. Il y a un jeu par rapport au temps. Moi, j'ai une vie qui va être limitée, évidemment, hein, comme tout le monde. Et moi, je fais le constat, je suis ma jauge, en fait, je suis une jauge. Je regarde ce que j'ai sous les yeux, j'essaie d'en rendre la meilleure image possible. Et c'est ce que j'aurais pu avoir entre les mains dans le temps où je suis vivant, quoi. Et voilà.
1: Et peut-être toute dernière question, est-ce que tu veux lancer un appel sur des objets que tu recherches et que tu aimerais dessiner ?
0: Bah, non, mais enfin, je suis preneur de toute façon. Hein, ouais. Je suis preneur, mais pas forcément d'objets en particulier, je pense, ouais. Parce que il y aura sûrement des projets. Le prochain projet que je fais là, au mois de mai à Nice, ça s'appelle le Festival du Peu. Donc j'ai proposé un peu tous les jours. Et ça va être des horloges, des réveils, des montres. Alors j'en ai beaucoup, hein, voilà. Donc je vais remplir totalement les murs de ça. Et entre chacun des réveils et chacune des montres et chacune des horloges, il y aura des choses qui sont en rapport avec l'apéro. Voilà, il y aura des trucs pour le Ricard, il y aura des touillettes, il y aura, enfin voilà, plein de choses comme ça. Bon, c'est un peu une blague, hein, mais voilà. Et donc voilà, donc je fais la recherche de choses qui ont rapport avec l'apéro, par exemple.
1: Et donc on peut aller te voir. Ah oui, ce que je n'ai pas précisé tout à l'heure, ah oui, c'est que donc cette exposition qui a lieu du
0: 11 avril
1: jusqu'au 21 juin, tu seras dans l'exposition 10 après-midi,
0: ouais,
1: pour dessiner. Donc on, ouais, pourra aller te voir à l'œuvre, dessiner des objets, discuter avec toi sur ton travail, etc.
0: Discuter surtout. Ouais.
1: Il faudra travailler quand
0: non,
1: même.
0: Mais je dessinerai, t'inquiète pas. Je ne peux pas m'en empêcher, de toute façon.
1: Bon, voilà, donc ce sera l'occasion de continuer à échanger avec toi et puis à te voir à l'œuvre, même si on l'a vu un tout petit peu tout à l'heure au tout début du film.
0: Oui, et puis aussi, tu peux dire aussi qu'il y a un finissage. Ça va être l'occasion, non ? Il y a un finissage qui se fera le 19 juin, je crois. Et là, je montrerai, pour le finissage, je montrerai des films que j'ai fait dans les années 90, principalement, que j'ai tourné en Super 8 et qui seront accompagnés avec la fanfare de la casserole dans lequel je joue. Voilà. Et voilà, ce sera des films qui n'auront rien à voir avec ça, mais qui sont des films un peu familiaux, un peu expérimentaux, un peu burlesques, un peu cons, et que j'ai fait avec grand plaisir, et je montrerai ça, ouais. Certains. Et on en montrera quelques-uns, quoi. Voilà.
1: Moi, j'en ai fini avec mes questions. Je vais venir à votre rencontre. Si vous avez, vous, des questions, Alain est là encore.
2: Moi, j'avais une question, c'est est-ce que tu as déjà rencontré quelqu'un qui faisait la même chose que toi ou proche de ce que tu fais là, parce que c'est quand même assez original de passer sa vie à dessiner des objets avec un pinceau. Il y a peut-être des individus qui ont déjà fait la même chose ailleurs.
0: Non, pas vraiment texto, on va dire. Mais par contre, je connais quelques personnes qui sont avec lesquelles je me sens un peu en famille. C'est pas très proche, mais quand même, j'ai une copine qui s'appelle Sylvie Sauvageon, par exemple, qui dessine au crayon de couleur. C'est un peu différent de moi, mais elle a surtout cette histoire de collection qu'elle entretient avec des livres, avec beaucoup de l'histoire de l'art et tout ça. Je me sens un peu en rapport avec elle, par exemple. Mais j'ai pas beaucoup de gens avec lesquels je me sens vraiment en famille, ouais. Il y a un artiste américain canadien qui s'appelle Marc Dion, qui est un peu sur l'histoire de sciences naturelles dans lequel il rajoute des trucs. Enfin, pareil, sur l'histoire du classement, je me sens un peu en proximité avec cette histoire-là. Voilà, j'ai un très bon copain qui s'appelle Joël Hubeau. Alors lui, il fait des épidémies. Enfin, il a fait des tonnes de choses. Enfin, c'est un mec que j'aime beaucoup. Et je me sens un peu en famille dans le côté foisonnant. Surtout, ouais. Voilà.
1: Et est-ce que tu veux nous parler de Magritte ?
0: Ah, de Magritte. Bah, j'ai pas grand chose à en dire. Non, mais Magritte, évidemment, ça fait partie des. Là, quand il fait ceci n'est pas une pipe, évidemment, ce que je fais, ce ne sont pas des objets, ce sont des dessins. Et voilà. Donc,
1: c'est vrai que moi-même, j'ai tendance, quand j'en parle ou quand je te parle, à parler de des objets, en fait. Je viens directement aux objets. Ouais. Alors qu'évidemment, ce ne sont pas des objets, ce sont des dessins. Mais spontanément, ouais. Spontanément, on parle de ton travail comme des objets, en fait. Ouais.
0: Oui, je vois ce que tu veux dire. Mais il se trouve que le tout début de mon travail, je faisais justement des objets. Enfin, ouais. Mais des objets qui cette fois ressemblaient beaucoup à des choses vivantes qui sont plus des objets du coup. Enfin voilà. Et ça, tous ces rapports-là m'intéressent beaucoup quoi. Le rapport de l'objet au vivant, ça c'est vraiment. Enfin voilà, ça c'est un peu mon sujet en vérité. Ouais.
1: Est-ce que quelqu'un a une autre question encore? Sinon, je crois qu'on peut, on va boire un petit quelque chose, grignoter aussi ce que nous a préparé Ophélie.
0: Ok, bah merci d'être resté jusqu'au bout.

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0: 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Aujourd'hui, on se fait une petite émission en tête-à-tête avec Bébert. Salut!
1: Salut tout le monde!
0: Et Didier, lui, il est toujours en tournée internationale avec ses différents groupes.
1: Il arrête pas.
0: Il est gentil, il nous a fait une petite chronique quand même. Bah, c'est contractuel aussi, il est obligé, sinon ça peut pas le faire. Aujourd'hui, ça sera une émission un peu playlist de printemps. Ça fait longtemps qu'on n'avait pas passé que les titres qu'on avait envie. Donc, comme on a le sens de l'hospitalité, généralement, c'est les invités qui programment. Et là, de temps en temps, il faut qu'on se fasse plaisir aussi.
1: Bah oui, quand même.
0: Alors, vous allez découvrir pas mal de nouveautés, quelques vieux trucs. Il y a un accent un peu country à certains moments. Il y a des groupes que nous aimons beaucoup.
1: Oui, des groupes qui, des fois, prennent des virages.
0: Inattendus.
1: Ils partent sur autre chose, et puis voilà.
0: Alors, pour commencer, comme la dernière fois, Didier nous a préparé par écrit sa petite chronique, et donc je vais la lire pour ne pas le trahir. Et effectivement, comme d'habitude, c'est une réédition d'un groupe qui s'appelle Goldfrapp. Est-ce que tu connaissais ?
1: De nom, oui, ça me dit quelque chose.
0: Ouais, pas du tout. Il réédite un album qui est sorti en 2006, donc c'est pour les 20 ans, et l'album s'appelle Supernature, et le morceau que l'on écoutera tout à l'heure s'appelle Satin Chic. Et Didier nous écrit que pour l'édition de ce 20e anniversaire, pour ce duo qui a exploré différents courants musicaux, qui a dans un premier temps été assimilé à la scène trip-hop, mais qui est aussi passé par le disco, tendance Donna Summer, mais la pop, la new wave, donc
1: un large éventail.
0: Voilà, ils ont pas de style en fait.
1: Ouais.
0: Et
1: ils font ce qu'ils leur
0: plaît. Ouais, des explorateurs.
1: Voilà.
0: Et cet album, en tout cas Supernature, sonne à merveille avec Will Gregory, qui est le guitariste du groupe, qui nous propose des sons surprenants avec des compos accrocheuses. Et puis il y a Alison Goldfrapp, donc c'est la chanteuse, puisque c'est un duo, comme on l'a dit pour commencer, qui avec sa voix de sirène sexy est considérée comme l'une des plus grandes chanteuses britanniques de son temps. On peut rajouter qu'ils ont sorti 7 albums et que là, Supernature, c'était le 4e. On découvre Satin Chic.

0: Et ben voilà, Bébert, c'était ton morceau inconnu, morceau pas très...
1: J'ai retrouvé ça un peu par hasard, en fouillant dans mes archives, et puis c'est vrai que c'est un groupe...
0: C'est Chamber Brothers.
1: Ouais, un vieux groupe des années 60, formé en 61 par quatre frères.
0: Des Blackos.
1: Ouais, des Blacks, issus d'une famille, d'une fratrie de 13, originaire du Mississippi au départ, puis après la famille s'est installée à Los Angeles. Et en 61, donc ils forment ce groupe, les quatre frères, plus un batteur. Et eux, ils étaient vraiment issus de la scène quand ils étaient tout jeunes, gospel, le papa chantait soul et tout ça. Et après ils sont rentrés dans un truc
0: psychédélique,
1: un peu rock psychédélique, mais tout en gardant ses influences soul et gospel. Donc voilà, le morceau est de 67.
0: Bon, j'ai vu que désormais il y avait eu beaucoup de morts dans l'effectif.
1: Rien d'autre à dire, voilà. Ouais. Si...
0: On va peut-être quand même dire le titre du morceau.
1: Oui, All Strung Out Over You. Et ils ont fait que surtout qui les a rendus célèbres, un morceau qui est de 11 minutes, que j'aimais bien, mais j'ai dit bon, ça fait quand même un peu long, qui s'appelle Time Has Gone Today.
0: Qui est pour le coup très psychédélique.
1: Ouais, et pas mal de leur musique ont été utilisées dans le cinéma.
0: D'accord.
1: Pour des BO de films. Donc c'est un groupe qui a quand même eu une certaine notoriété dans les années 60-70. Voilà.
0: Et le titre de l'album, c'était The Time Has Come.
1: Voilà.
0: Moi, je vous propose de bifurquer sur un groupe très actuel qui vient juste de sortir là, c'était à l'occasion du disque RD. C'est All In Joe que j'aime de plus en plus. Je suis très content de pouvoir écouter ce single. Deux titres, et celui que l'on va écouter s'appelle Trouble Mine, et le 29 mai, donc ces jours-ci, vous allez pouvoir écouter en digital un autre inédit qui s'appelle Living the Dream, et le troisième album est prévu pour le 2 octobre. Évidemment, on y retrouve toutes leurs influences orientales et leurs sublimes harmonies vocales. On peut dire que ce single aussi a été produit par un gars que t'aimes bien, Carl Gustafson, puisqu'il a déjà travaillé avec The Hive, un groupe que tu vénères.
1: Bah oui, complètement.
0: Si vous avez envie, le 18 novembre, c'est un mercredi, eh bien, les All In Joe seront à Paris en concert au Trabendo.
1: Bien.
0: Et c'est à noter, c'est pas encore cher. 24,20€ la place.

0: bébé, tu reviens à tes premières amours, Didi Ramone. Alors, ouais, c'est pas les Ramones, mais c'est Didi Ramone.
1: Voilà, c'est un mec que j'aime bien.
0: Et ça sonne Ramone, évidemment.
1: Bah, évidemment, ouais. Quand il a quitté les Ramones en 89, il était, comme on dit, physiquement épuisé, moralement et physiquement.
0: Quoi. De toutes ces histoires de groupe, ouais, où ils pouvaient pas se blairer les uns les autres.
1: Oui, puis tous les excès inhérents à ce genre de...
0: Mais tu vas pas me dire qu'il avait arrêté les excès après.
1: Non, il n'a pas arrêté tout de suite. Et donc, il a quand même été très créatif. Après, il a fait un style Ramones, et puis il s'est essayé un petit peu dans le rap aussi.
0: Ah ouais.
1: Il a sorti cet album là, qui s'appelle Zonked en 97, et le morceau c'est Fix Yourself Up. Moi, j'aime bien ce qu'il a pu faire après. Puis c'est un garçon, malgré son activité un peu désordonnée, j'ai toujours bien aimé ce garçon. Il a écrit, je vous conseille un bouquin très intéressant qui se lit très facilement, très rapidement, Mort aux Ramones, qui raconte un peu, mais bien dans le contexte de ce que pouvait vivre le groupe.
0: Bah, il n'a pas eu une jeunesse facile.

0: duo vient d'enregistrer et ils se prennent pas la tête non plus, c'est enregistré dans les conditions live, prise de son brut. Ce qui les intéresse, c'est que ça soit pas propre, mais que ça soit plutôt dégueu comme son, et ils y arrivent très très bien.
1: Ouais, ils reprennent vraiment dans leur style, c'est ça qui est intéressant, c'est pas des covers basiques quoi.
0: Non, et ils ont repris toute une multitude de titres qui avaient déjà été repris par d'autres groupes, style Neil Young, Frank Zappa, George Thorogood, et eux, ils en font leur lecture. Bon, cependant, il y a quelques titres de blues qui n'avaient pas été encore repris, il me semble, dont du R.L. Burnside, par exemple. Mais pour moi, pour toi, le point d'orgue de ce disque, c'est une petite surprise. Ils font un clin d'œil,
1: à
0: Dr. Feelgood et Wilcott Johnson.
1: Au pub rock anglais,
0: Le traitement n'est pas du tout pub rock.
1: Non.
0: Il est plutôt grassouillé au niveau du son.
1: Mais c'est bien.
0: Allez,
1: c'est une réinterprétation, ça, qui est très intéressant.
0: Et donc, on pouvait pas ne pas passer une chanson qui avait été créée par notre président d'honneur Roxer, et que les Black Keys reprennent avec plaisir. Et le clip est assez...
1: sauvage.
0: Ouais, exactement.
1: Crasse.
0: Bon, et pour ceux qui veulent, parce qu'ils font leur visite traditionnelle désormais en France, tous les ans ils viennent, et bien ils seront au Rock en Seine le 28 août.
1: C'est un groupe qui a la cote chez nous.

0: Alors, nous étions aux États-Unis. Les chers Black Keys, c'est Nashville. Eux, c'est le Nord, c'est Boston. C'est encore un groupe du très bon label Rumbar Records. Ouais. Le groupe s'appelle The Chelsea Curve. Et ils viennent de sortir leur deuxième album qui s'appelle The Ride Out. Bon, bah, c'est pareil, hein, c'est, on n'invente rien, mais...
1: C'est bien fait, ça envoie.
0: Voilà, une petite célébration du moment présent.
1: Ça fait toujours plaisir aux oreilles.
0: Faut prendre la vie du bon côté. J'avais oublié de lever son verre pour célébrer les instants heureux, nous disent-ils.
1: Et bien, ils ont bien raison.
0: Donc, c'est quoi? C'est un style power pop, punk un petit peu. Moi, je trouve qu'il y a quelques similitudes avec le titre qu'on avait passé de Vibeke et Sogestad, sur ce côté bonne humeur, morceau heureux. Enchaînons avec The Velvet Hounds. Pour moi, c'est une découverte.
1: Des Anglais.
0: Ouais, des Anglais que Thomas du label Rocking Dogs m'a présenté. Ils ont deux albums à leur compteur. C'est du garage rock assez brut.
1: C'est bien.
0: Côté un peu jeune anglais branleur, mais très sérieux quand même. Tu vois, ça me fait penser un peu aux Libertines, aux Strokes, des trucs comme ça. Il y a une qualité mélodique vraiment british, comme ils savent bien faire.
1: Comme savent faire les Anglais. Hein.
0: Exactement. La voix du chanteur, elle s'imprègne directement dans ma matière grise pour la journée. Là.
1: Ouais.
0: Alors, il faut dire que c'est un morceau live qu'on va diffuser. Hey, Wanna Be There, ça date un petit peu, ça a été enregistré sur un festival, Boardmasters, ça nous permet de voir que sur scène, c'est pas des manchots non plus.
1: Voilà.

0: Nous étions avec The Lemon Twigs. Bon, ça, c'est un groupe qui commence à avoir aussi la cote. Hein. C'est le groupe des deux frangins,
1: oui.
0: Michael et Brian Daddario. Sixième album, déjà. Le titre que l'on a écouté, c'était Two or Three. Et c'est un single qui permet d'annoncer leur album qui est sorti il y a peu, le 8 mai. L'album s'appelle Look for Your Mind. Si vous voulez les voir en concert, parce que ça vaut le détour aussi, ça, ils seront à Paris le 11 octobre. Si vous voulez aller plus loin, le 8 octobre, ils seront à Lyon ou le 13 octobre à Bordeaux. Bon, là, c'est une power pop. Je sais pas, moi, je dirais parfait. Hein, quand même.
1: Ouais, puis c'est...
0: Ils inventent rien, mais c'est tellement bien fait.
1: Voilà.
0: Ça nous rappelle les grandes heures des Beach Boys.
1: Ouais, ouais. Puis des
0: Big Star.
1: Même de groupes anglais aussi, dans toujours ce style très harmonique, des chansons bien foutues, quoi, comme on dit.
0: Bien écrites, bien
1: ouais, écrites. Ouais.
0: Et dans les années 60-70, bah, ce titre aurait été en tête des hit parades.
1: Sans problème.
0: Et désormais, bah, ça ne l'est plus, parce que moi, je trouve qu'il passe quand même un peu sous les radars. Hein. Mm. Et même, je lis pas mal de critiques, ou pas de mépris, mais...
1: Condescendance.
0: Voilà, de la condescendance. Mais je trouve ça dommage. Autre artiste que je suis très content de vous passer, Kevin Morby. C'est un Américain. Il a une carrière solo uniquement depuis 2013, parce qu'avant, il avait d'autres groupes. On commence à mettre un pied dans la country, là, avec ce titre-là. Alors, en moins de 15 ans, il a quand même sorti 10 disques. Hein. Il est productif aussi. C'est un album qui est très très récent puisque c'est sorti le 15 mai. Il aimerait que ça soit la bande son d'un road trip sur les routes américaines qui se déroule à l'infini. C'est joliment dit, mais c'est aussi l'occasion de présenter ses états d'âme parce que il réfléchit à sa vie, qu'il passe en tournée, en concert, et quand il rentre chez lui, son amoureuse n'est pas là parce que son amoureuse c'est aussi une artiste, une grande artiste qui passe son temps sur les routes.
1: C'est pas facile.
0: C'est Waxahachie, sa copine. Donc il s'interroge beaucoup sur tout ça, et est-ce qu'il est sur la bonne route ou pas, et du coup il se pose aussi beaucoup de questions sur la mort.
1: Bon, voilà.
0: Mais cependant, c'est une chanson joyeuse. Le clip se passe sur une moto au milieu des tournesols, il y a le soleil. Et...
1: Bon, plutôt optimiste.
0: Je sais pas si c'est optimiste, c'est joyeux.
1: Joyeux.
0: Donc le titre s'appelle
1: Javelin.
0: Ouais, et le titre de l'album
1: Little Wide Open.

0: Alors cette fois, on met les deux pieds dans la country avec les Deathlands. C'est un groupe que j'ai découvert là après le Covid parce que dans ce groupe, il y a un monsieur que j'aime vraiment beaucoup qui s'appelle Riley Downing qui rejoint quatre copains. Ils sont de la Nouvelle-Orléans. Ils en sont à leur 5e album. Ce sont des disques de reprise. Ils remaquillent tout ça à leur effigie. Alors il y a beaucoup de reprises de groupes que je ne connais absolument pas. Alors pour moi, c'est une nouveauté.
1: Et vu le nombre de groupes américains qui ont pu exister ou ailleurs d'ailleurs.
0: Mais bon, ils reprennent quand même un Johnny Cash ou Swamp Dog. Donc, et ce qu'il y a de bien avec ce groupe, c'est qu'ils sont cinq, mais les cinq chantent admirablement bien. Je dis vive la Nouvelle-Orléans. Et on retrouve une vieille connaissance qu'on avait eu le plaisir d'interviewer lors de son passage place Louis XII pour un délire d'été. C'est Théo Laurence qui a commencé sa carrière en France.
1: Qui est là.
0: Parisien. Mais bon, depuis maintenant, je pense que ça doit bien faire 10 ans qu'il s'est expatrié aux États-Unis avec un objectif de faire de la country. Bien, il y arrive.
1: Il arrive très bien.
0: Il monte pas à pas, marche après marche.
1: C'est assez incroyable quand même d'arriver à s'imposer comme ça dans ce milieu
0: de la country,
1: de la country aux États-Unis.
0: Donc, si vous avez envie d'écouter ce jeune homme quand il avait encore que 23 ans dans le bar le Louis XII, on avait fait une très belle interview. C'est la Rock Setlist 95. Donc, c'était il y a longtemps. Donc, je sais pas quel âge il a maintenant. Il a une trentaine d'années. Il sort un 4e album américain. C'était au mois de mars. Qui s'appelle Having a Talk. Et il fait ça avec une partenaire qui s'appelle
1: Melissa Carper.
0: Ouais, qui est une pointure aussi dans le style.
1: Super voix.
0: Cet album, il est construit comme une conversation musicale entre deux partenaires parfaitement bien assortis. Et alors, dans cette rock setlist dont on parlait, là, il nous racontait sa petite histoire avec Robert Plant. Ce qu'il y a de très rigolo, parce qu'il vénère une admiration dingue. Il a joué devant lui le jour de ses 23 ans.
1: Ouais.
0: Et désormais, aux États-Unis, il fait 75 dates en compagnie d'Alison Krauss en première partie. Et
1: super,
0: quand on
1: sait
0: que Alison Krauss a sorti 2 disques avec Robert Plant, peut-être que même il est devenu intime de Robert Plant.
1: Carrément.
0: Enfin bon, félicitations. Et si vous aimez la country, vous allez vous régaler en écoutant The Last to Know.
1: Plein dedans.

0: Le temps passe vite, on va déjà se dire au revoir. C'était Zach Bryan, que je ne connaissais pas du tout.
1: Moi non plus, mais c'est chouette. Hein.
0: C'est un jeune qui fait de la country aussi. Mm-hmm. Il a 30 ans, extrêmement prolifique.
1: Apparemment.
0: Ouais, il devient incontournable, ouais, il en est à son 6e album en l'espace de 7 ou 8 ans, je ne sais plus. Et puis, sur ses albums, c'est pas 5 titres, c'est pas un EP. Sur celui-ci, il y en a 25.
1: Il y a de l'écriture.
0: Il y a de l'écriture. Mm-hmm. Sur celui qu'il a fait en 2023, c'était un triple album.
1: Triple album, carrément.
0: L'année dernière, il a sorti un triple live. Les triple albums ne sont pas rares pour lui. Comme je disais, 25 morceaux, c'est un album fleuve.
1: Carrément. Ouais.
0: Dans ses personnels. Au niveau du style, c'est pas que country, c'est aussi folk. Il aime bien aller dans la mélancolie et il aime bien s'engager sur le terrain social. Sur certains thèmes, il pourrait être copain avec Neil Young ou Springsteen, par exemple. Il est né au Japon, c'est un ancien militaire. Et au bout d'un moment, il a préféré la musique plutôt que de se mettre au garde à vous. Il voyage beaucoup. Pour lui, la condition indispensable pour écrire un bel album, eh bien, c'est se déplacer, être en mouvement, voyager. Chez lui, le voyage n'est pas simplement physique, prendre un avion, prendre ses pieds pour randonner, ça peut être sentimental. Et là, il voyage beaucoup, le garçon, il enchaîne les relations, les mariages, les divorces, les séparations, et a priori, il y a des trucs qui sont un petit peu... Il y a peut-être des trucs qui sont pas forcément toujours nickel-nickel dans le comportement.
1: D'accord, ne faisons pas de procès.
0: Exactement, nous n'en savons rien. Et donc, le dernier titre de la journée... Le dernier titre de cette rock setlist, c'est Tina Rewen.
1: Bah oui, des vieux.
0: Bah ouais, des vieux parce qu'ils ont commencé leur.
1: Les années 80,
0: non ? Ouais, même 79.
1: 79, ouais.
0: Donc c'était il y a longtemps, c'est un groupe un peu à géométrie variable parce qu'il y a eu des départs, des arrivées. Bah tout ça, c'est quand même centré sur un trio, hein, si
1: toujours,
0: j'ai bien compris les choses.
1: Puis dans l'esprit, toujours. Ouais. Musique Touareg, mélange blues.
0: Voilà, c'est ça. Je sais pas combien ils en ont des albums, mais ils en ont une palanquée.
1: Je pense qu'ils en ont fait un paquet depuis. Ouais.
0: Et celui-ci est sorti il y a quelques semaines, c'était le 13 mars. Bon, dans l'actualité du moment où on parle beaucoup des Touaregs, du Mali, des islamistes...
1: Activité chaude.
0: Bon, j'ai pas non plus trop approfondi, mais l'histoire des Touaregs, ça a l'air très compliqué.
1: Oui.
0: J'ai vu que pendant un moment, eux, ils avaient pris les armes au début, dans les années 80, ils avaient été dans des camps d'entraînement en Libye. Bon, ils en sont sortis. Ils viennent du nord du Mali, bah, en 2018, il a fallu qu'ils prennent leur clic et leur claque parce qu'ils avaient des menaces, il y avait des...
1: Des conflits ethniques assez compliqués.
0: Ouais, c'est, je dirais des conflits
1: politique.
0: Religieux. Ouais.
1: Religieux.
0: Bon, et donc, eux, en ce moment, ils sont en tournée européenne, c'est ça qu'il faut retenir.
1: Bon.
0: Et bah, n'hésitez pas à aller écouter ce nouvel album qui s'appelle Hogar. Vous allez vous régaler. On vous dit à la prochaine.
1: Bah oui.
0: N'oubliez pas, à 20h aussi, d'écouter Core & Co.
1: Bah oui.
0: Parce que d'habitude, j'oublie tout le temps de le dire, mais il faut pas oublier.
1: Bah non.
0: Bye bye, Bert.
1: Allez, à bientôt.
0: Everybody, on vous dit au revoir.

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2: Salut à toutes et à tous, c'est PJ à l'antenne et je suis ravi de vous retrouver pour cette quatrième Core & Co Radio de la saison qui arrive plus vite que d'habitude car si vous avez suivi l'émission précédente, je voulais vous faire profiter de l'intégralité de l'interview des Français de sport le plus rapidement possible. La deuxième partie de cette interview arrive donc d'ici quelques minutes, mais avant cela on va quand même s'écouter quelques morceaux histoire de se mettre en jambes. Core & Co Radio, vous le savez, c'est votre émission de musique metal, hardcore, rock et leurs dérives. Et cette quatrième de la saison ne dérogera pas à la règle, puisqu'au programme musical de ces 60 minutes, vous aurez le droit du screamo, du djent, de la fusion, du post-hardcore et autres joyeusetés. Comme je vous ai déjà diffusé dans l'émission précédente un titre de notre groupe du mois de novembre sur Core & Co, à savoir Split, là on va démarrer par un autre groupe français qui est lui aussi très bon dans un autre registre, plutôt post-hardcore, donc les Tourangeaux de First Draft. An Instant Before the Promise of Dawn, c'est le nom de leur dernier album en date, sorti le 10 octobre 2025 chez Vlad. Le duo composé de Marine Arnoux à la batterie et au chant et Clément Douham à la basse nous livre un disque d'une intensité incroyable. Alors le son est énorme, hein, presque orchestral malgré les deux instruments. Marine chante et frappe avec la même urgence entre douceur et rage, pendant que Clément tisse autour une basse qui fait office de guitare, de mur et de ciel à la fois. Bon, les influences sautent aux oreilles, hein, on pense à Brutus, à Cult of Luna parfois, voire à Chelsea Wolfe, mais First Draft ne copie pas, ils racontent leur propre tempête. Alors c'est vraiment un excellent album. Le groupe n'a pas du tout déçu après les fortes attentes suite à leur très bonne EP Declines Are Long Gone, paru en 2022. Et après First Draft, on se fera un titre stoner avec les Stoned Jesus. C'est chez Season of Mist qu'est sorti Songs to Sun le 19 septembre dernier. Et dans cet album, Stoned Jesus continue de creuser son sillon, quelque part entre la lumière et la lassitude. Songs to Sun est un disque plus apaisé qu'auparavant, mais pas moins profond. Les riffs sont toujours lourds, mais les chansons respirent mieux. Il y a du groove, du blues, du spleen, parfois tout en même temps. Et l'Ukrainien Igor Sidorenko nous déverse tout son flot d'émotions et d'énergie dans ces 6 titres qui ne quitteront pas facilement votre esprit. Allez, on démarre donc cette émission avec First Draft, puis Stoned Jesus. Core & Co Radio saison 13, émission 4, c'est parti !

0: Allez, après ces deux premiers titres très sympas, je ne vais pas vous faire attendre plus longtemps et vous passer la deuxième partie de mon interview du groupe Sport, réalisée au Château d'Eau à Blois en octobre dernier, dans le cadre de leur soirée Boucan, la deuxième du nom, qui pour rappel réunissait ce soir-là les groupes Less, Mule Jenny, Pamplemousse et Sport donc. Au milieu de cette seconde partie de l'interview, vous pourrez entendre leur titre Florence Griffith Joyner, tiré de leur album Bon Voyage, sorti en 2014. Un titre que j'apprécie particulièrement et c'était l'occasion parfaite pour vous en faire profiter. Allez, bonne écoute. Du coup, l'une des caractéristiques de Sport, on en a un peu parlé déjà, mais c'est son authenticité, sa sincérité dans l'expression, musicalement comme dans les paroles. Comment on fait pour conserver cette approche et est-ce que c'est naturel pour vous de composer dans, ou est-ce que c'est un travail constant de garder cette...
1: Quand on joue pas, on oublie et en fait, j'ai l'impression qu'il y a, un contrat entre nous. Enfin, là, ça faisait 2 mois et demi qu'on n'avait pas joué, j'ai ressorti la guitare, j'ai refait les morceaux pour les répéter avant les deux dates qu'on fait ce week-end et on a l'impression que c'est comme ouvrir une boîte qui déploie une certaine énergie entre nous. Je crois qu'on est tous d'accord que ça on va sur une certaine fréquence et c'est assez cathartique et même quand on a oublié comment c'est, quand on se remet à jouer ensemble, ça déclenche un truc qui nous fait super plaisir aussi. Pour chacun d'entre nous, c'est une sorte de parenthèse dans nos vies où il y a ce défouloir émotionnel, même si c'est pas l'état de nos vies à chaque instant. Ouais. Mais quand on ouvre ces boîtes-là, ça fonctionne et c'est toujours un plaisir en fait de retirer sur ces cordes-là.
2: C'est vrai. Mais pour la composition, du coup.
1: Pour la composition, c'est pareil, un petit peu.
3: Mais ça, c'est le rapport à la composition pour tout le monde. Il y a peut-être des gens qui sont capables d'écrire des morceaux n'importe quel moment, moi c'est pas le cas.
2: Tu vois, à un moment, tu sors ta gratte, tu vas faire 2-3 riffs, et là, il y a un truc qui arrive.
0: Ouais, ça vient comme ça.
2: Tu sais que c'est là, de toute façon.
1: Et puis, entre nos deux guitares, je pense qu'il y a une tension qui se met pas mal, et il y a une magie. Enfin, quand on se met à jouer, on joue pas du tout de la même manière, et il y a un truc qui se fait entre les deux guitares, une tension, quoi, et ça tient ensemble, du coup, et c'est super agréable quand ça se produit.
4: Ouais, et puis peut-être que là, en fait, on se dit, tiens, on a envie de recréer, et donc on va ouvrir justement cette parenthèse composition, et puis ça va le faire. Mais c'est vrai que c'est pas. On reçoit pas chaque semaine des morceaux, des nouveaux morceaux en disant qu'est-ce que vous en pensez, quoi. C'est vraiment des moments qu'on démarre et qu'on clôture, en fait.
0: Ok, on va passer aux tournées, parce que vous tournez énormément, et notamment à l'étranger. Est-ce que, d'ailleurs, on peut dire que vous êtes plus connu dans le monde qu'en France ou pas?
1: Oui, oui.
0: Parce que quand on voit toutes les dates un peu partout.
1: Tout le monde est... on a fait une tournée en Asie cet été, c'est plus facile de booker des dates à Taïwan que de booker des dates en France.
0: C'est ça, enfin rien que cette année, c'est ce que je voyais, vous avez joué en Espagne, Italie, Allemagne, Japon, Hong Kong, Taïwan, donc en gros vous tissez des liens partout. Et ces voyages semblent avoir toujours été dans l'ADN de Sport en fait. Et ça vient d'où ce besoin? Ou est-ce que c'est un besoin?
1: Il y a une volonté d'exploration, on aime tous voyager. Et c'est vrai que ça fait des moments inoubliaux.
3: Comment c'est vrai que c'est...
1: Non mais
3: je sais pas, après on a commencé en Allemagne, peut-être on a reçu des messages à droite à gauche, vous pouvez venir jouer ici, vous pouvez venir jouer là, tu rencontres 2-3 personnes, 2-3 contacts, et les tournées elles se montent. Et en fait, t'en profites parce que finalement, c'est agréable d'aller visiter des pays un peu éloignés comme ça grâce à la musique.
0: Ouais, complètement.
1: Il y avait aussi ce truc avec nos morceaux des deux premiers albums qui s'appelaient avec des noms de Jeux Olympiques et qui faisaient une ville, une date. Et en fait, il y avait aussi un petit défi. On avait la chanson Mexico, on allait la jouer à Mexico. Los Angeles, on la joue à Los Angeles, etc. Et c'est assez grisant, en fait.
4: Non, et puis je me demande aussi si tout simplement, cette scène existe en fait assez peu en France. Et c'est marrant parce qu'aujourd'hui on est tombé sur un site justement dans la voiture là qui répertorie un peu toutes les dates de tous les groupes de la scène, punk, hardcore, etc. Donc notamment Screams, l'ancien groupe de Dave Grohl.
0: Ok.
4: Screams. Oh, putain, je l'ai refait. Screams. Et que tu regardes les tournées de ces groupes-là en Europe, t'as toujours 20 dates en Allemagne et une date en France, quoi.
0: Oui, oui, c'est vrai.
4: Donc je pense qu'il y a aussi un truc tout simplement de la scène française, quoi.
0: Et comment vous faites du coup pour comment elles s'organisent ces tournées? C'est j'imagine qu'on vous contacte beaucoup, mais après comment quoi? C'est vous qui gérez vos voyages, qui
1: Oui, c'est do it yourself. Pour le Japon, il y a Hajime, un tourneur, le tourneur d'Elgernon Cadwalader. C'est vrai.
0: En plus, j'ai contacté Algernon Cadwalader, j'ai dit ah, j'ai vu que vous tournez avec un mec qui s'appelle Hajime, il est cool et tout, ouais, tu peux y aller. Du coup, j'y suis allé. Et là, dernièrement, c'était moi qui coordonnais pas mal les tournées. En fait, ça fait du taf d'acheter les billets d'avion, mais c'est un plaisir. Et puis après, il y a une organisation, on fait une feuille de route.
5: Ok, ouais.
0: Certaines fois, là, le tourneur japonais nous fait 6 dates au Japon, mais la tournée en entier faisait 9 dates, donc il faut coordonner avec le reste. Et puis c'est des.
5: Ouais, parce que partir à Hong Kong, à Taïwan, c'est quand même une orga à mettre en place, quoi.
0: Ouais, c'est tout un délire, ouais. Et puis il y a une forme de performance physique et mentale à enchaîner 9 dates en prenant des avions, tout ça. Pareil, c'est assez cathartique, fatigant aussi. Derrière, on a une redesse. Et puis on ne s'est pas parlé pendant un mois derrière. Parce que chacun avait besoin d'aller faire ses trucs. Quoi.
5: Ah oui, j'imagine, ouais.
0: Mais tu dis qu'on tourne beaucoup, mais c'est 2025, on fait que 16 dates. Hein, c'est pas énorme non plus.
5: Hein. C'était plus dans l'idée que vous tourniez beaucoup à l'étranger, au-delà des dates. Mais oui, qu'il y avait beaucoup dans le monde entier. Quoi.
2: On est content de jouer en France. Je veux dire, si on avait des mails, si on reçoit des propositions, bah tu vois, ok, ça marche. Il y a 3 dates de suite qu'on peut faire.

0: sortie entre en jeu.
1: Pour les labels.
0: Ouais. D'avoir autant de labels en fait à chaque fois.
2: C'est que c'est des labels qui parfois sont avec nous depuis le début.
0: Oui, c'est ça.
2: Donc tu vois, c'est une sorte de fidélité.
0: C'est ça, ouais.
2: Voilà, ils nous ont pris beaucoup de disques et ça crée en fait un truc qui est vraiment, qui reste très DIY. Je veux dire, c'est que des labels, peut-être Adagio qui est un peu plus gros, parce que c'est aussi un magasin de disques à Berlin. Et donc Robert, on l'a rencontré au début de Sport et puis. Il nous avait pris notre cassette, notre démo quand on était allé à Berlin la première fois.
3: Il y avait quatre personnes.
2: Et voilà, donc c'est des liens comme ça en fait qui sont créés. Ouais. Et puis des labels des fois qui nous écrivent, qui partagent forcément les mêmes valeurs et avec qui on accepte de bosser.
3: Et c'est toujours un petit rituel de recommencer une sortie. On va aller les contacter, puis il y a la manière de parler avec chacun d'entre eux. Mais c'est presque familial, quoi. C'est amical. Ouais. Certains d'entre eux, ça fait 15 ans qu'on fonctionne avec eux.
0: J'allais venir à la France justement avec le lien avec Bigou Records, c'est un très bon disquaire lyonnais du coup. Mais quelles sont vos relations avec eux justement par rapport à ça?
2: Salut Paul, ça va? Bigou en plus, il avait commencé aussi à travailler avec nous sur Vice-Prez. Mm-hmm. Parce qu'ils ont sorti Vice-Prez, Bigou. Et moi, c'est un disquaire, c'est celui que je fréquente le plus à Lyon. Donc Paul, j'aime bien aller dans son shop. Et donc il avait proposé de bosser sur de participer à InWaves.
0: Okay.
2: Donc c'était un peu.

0: On va passer au concert de soir. À quoi on peut s'attendre pour votre setlist du coup? Principalement des titres de In Waves ou vous gardez des titres de tous vos albums préférés?
1: On fait Two Colors.
0: Two Colors.
1: On fait 13 titres, c'est 13 colors.
0: Ok.
1: Non, écoute, c'est réparti. Je sais pas.
0: Vous disiez tout à l'heure du coup.
1: Deux morceaux de slow, ouais, ouais, les deux premiers là. Ouais, des Tim Rebuff. Bon voyage, on en a moins. Ouais. C'est vrai.
2: Colors et beaucoup de In Waves.
0: Ok.
1: Colors, In Waves, ouais. Avec un grand plaisir de jouer les nouveaux morceaux, ouais. Et la démo, voilà, on a en joué un morceau, mais là, je crois qu'on le jouera pas.
0: Il n'y a aucun titre de Bon Voyage, c'est ça?
1: Si. Ulrich et Meyer et J. Lewis et...
0: Il n'y a pas Florence Griffiths.
1: Non, Florence, je peux. Et Mayol, ouais.
3: Pour la famille, ça. On a joué...

0: celle-là, on
1: Florence, on l'a joué un petit peu.
0: Elle est hyper compliquée. Elle est très très physique à chanter, quoi, celle-là.
2: D'ailleurs, c'est un aspect que j'ai pas abordé tout à l'heure, mais c'est ce côté quatre chants. Et c'était dès le départ, vous vous étiez dit, allez, on va tous chanter. C'est.
3: Ouais, il y en a surtout deux. Ah oui, enfin, en simultané. Il y a plusieurs formules. Participer
2: un peu, participer un peu tous, quoi.
3: Ouais, c'est il y a une formule Nak et moi où nos voix, ça fait une sorte de tierce avec des unissons. Enfin, et puis après, il y a les morceaux où Flo chante un peu plus en lead. Et après, Clem vient soutenir les gang vocals.
4: Non, mais c'est parce que sur In Waves, du coup, j'ai pris un peu plus de place sur la chanson In Waves, ce qui n'était pas du tout le cas sur Slow, en fait, où on n'a pas du tout considéré ce truc-là.
3: Ouais, mais tu trouves que ta voix s'accorde pas avec la vibe de sport.
5: Ouais, c'est vrai. Quand on compose, tiens, il y a une partie, et genre, toi qui connais bien la musique, bah tu vas dire ok, ça c'est la tessiture de Nak.
3: Ouais.
5: Et donc ça va être pour lui, il va monter, il va atteindre cette note que Nico n'arrive pas à atteindre, moi je t'en parle même pas non plus, mais ça a des trucs plutôt bas. Et voilà.
6: On en chie plus avec le temps quand même.
2: Ah ouais.
6: Je pense, c'est vrai, dire. Je pense que le prochain album il va falloir descendre un peu de tonalité.
5: Ah, mais ça pose une vraie question, ça c'est un jour tu t'arrêtes parce qu'en fait tu peux plus tu peux plus chanter pareil, quoi.
2: Après, bon, faut des.
3: Ouais,
2: des...
3: C'est clair qu'on a essayé de calmer le jeu. On s'est dit dans In Waves, on va un peu calmer le jeu, mais au final, il y a des. Le morceau le plus physique à chanter, Caveat, là, bah finalement, il est sur le dernier, quoi. Et en même temps, quand on fait rougir le fer, c'est là où ça nous fait plaisir. J'espère qu'on va terminer. On va peut-être faire une crise cardiaque, une rupture d'anévrisme sur scène un jour.
5: J'espère pas quand même.
3: Oh, bah c'est bon,
5: ça. Tomber dans les pommes, quoi. C'est Jeff.
2: Ah, ok. Pour qui c'est sur scène.
3: Ça l'a marqué, ouais.
2: Ouais, j'imagine.
4: Pendant la tournée de 2019, avant qui était la tournée d'adieu.
2: Ouais.
4: Ouais, en plein concert, bon, il faisait 1000 degrés dans la salle, enfin, il y a plein de conditions en fait qui faisaient que voilà. Et,
3: il fallait prendre soin de ton corps.
4: J'ai pas pris soin de mon corps. Et après avoir chanté, normalement des fois t'es un peu dans les vapes, un petit peu le voile blanc. Là je suis passé au travers du voile blanc.
2: Ok.
4: Plus personne.
5: Je tombe dans les yeux blancs.
2: Ah ouais.
5: J'ai cru qu'il faisait une.
2: Ok.
5: Je sais pas ce qu'il nous faisait.
4: C'était pas très un bon moment.
2: Ça. Ouais, bah j'imagine.
3: On a recommencé le morceau et il l'a passé.
2: c'est l'essentiel.
5: On a repris
2: le retard. C'est pour voir si ça recommence ou pas.
3: Et tout le public, enfin les gens dans le public, ils se disent oula, ça va passer et tout. Et ah ouf, c'est bon, c'est passé.
4: Bon, par contre, il fallait que je fasse un gros travail sur moi parce que du coup, j'ai fini la tournée un peu en appuyant sur le frein, quoi. Mm-hmm. Du coup, qui était un truc pas très naturel parce que j'envoyais chaque fois
2: les gens.
4: Et de reprendre 5 ans après, de faire les concerts et tout, il a fallu que je fasse un gros travail.
2: C'était une appréhension du coup, ouais.
4: J'imagine. Pour pas avoir peur de ça, quoi. Mm-hmm. Mais j'ai appréhendé. Et c'est pour ça d'ailleurs, dans le vice presse, que je chante pas parce que je voulais plus chanter en fait.
2: Ok. Ouais. Bon, et pour revenir à ce soir, du coup, est-ce que vous connaissez les groupes à qui vous allez jouer? Vous avez déjà joué avec eux, peut-être, ou aucun? Voilà.
3: Non, on fait leur rencontre, là, on connaît pas. Ce matin, on avait une interview dans un disquaire à Clermont, et il passait un groupe, on fait c'est quoi? Il nous dit, ah bah c'est Mule Jenny. Ah bah trop bien, ça sonne
2: bien. C'est le gars de Lissi Strata et de Winsys, je crois, qui est dedans.
3: Ouais, bah, je les ai rencontrés, c'est ce qu'ils m'ont dit, mais. Okay. Cool, bien curieux de les voir.
2: Bon, bah super, et bah à ce soir sur scène alors, et puis merci à vous pour ces minutes accordées.
3: Trop bien, bah, merci à toi.
2: Merci.
5: Merci, longue vie à ton webzine.
2: Voilà, vous en savez désormais plus sur cet excellent groupe qui est Sport, reformé après plusieurs années d'arrêt. Et sachez que leur concert qui a suivi cette interview était tout simplement excellent, tout comme l'a été cette soirée Boucan d'ailleurs, en espérant qu'elle en annonce plein d'autres au Château d'Eau à Blois. Allez, on enchaîne maintenant, et pour cela, je vous emmène au Canada pour s'écouter un morceau du groupe Terry Green, tiré de leur album Provisional Living, sorti le 3 juin 2024 chez Egma Beach Records. Terry Green fait partie de ces groupes qui prouvent que le screamo peut encore faire vibrer sans tourner au cliché. Ce Provisional Living dure à peine 30 minutes, mais chaque seconde est tendue comme un nerf, c'est cru, fragile, hurlé et surtout magnifique. On pourrait les classer entre Frail Body et State Faults, mais avec cette lumière au loin, une douceur derrière le chaos. On se prend une émotion brute, écrasante, mais qui nous fait mieux respirer après. Après le screamo de Terry Green, on se fera un titre beaucoup plus rentre-dedans avec le hardcore de Boudica. Je vais vous passer un titre de leur EP Uncaus, sorti le 13 novembre 2023 et qui envoie un hardcore punk joué sans filtre et sans calcul. Les morceaux ne dépassent pas plus de 2 minutes, mais dans ce laps de temps, tout y passe. La peur, la rage, la fatigue, la sororité. C'est brut, ça va droit au but, mais ce n'est jamais bête. Madeleine, la chanteuse, gueule avec conviction ses textes militants, mais pas dogmatiques. Et derrière, le groupe pousse fort avec une batterie speed, des riffs punk classiques mais efficaces et une basse gonflée au diesel. Du screamo puis du punk hardcore, c'est le programme des minutes à suivre sur Core & Core Radio.

Sepulchral Curse est un groupe finlandais et a sorti son nouvel album Crimson Moon Evocations chez Dark Descent Records le 28 février 2025. Deux ans après leur énorme Aberrant Dimensions, le groupe réussit l'exercice et nous propose une nouvelle sortie du même niveau. C'est toute la force des Finlandais qui nous percute d'entrée. On se prend leur death metal surpuissant dans les esgourdes, avec une voix caverneuse et une mélancolie discrète mais absolument présente. C'est sauvage, brutal et sacrément bien foutu. Bref, c'est un sacré morceau et les fans de death devraient adorer. Et je vous propose d'écouter dès maintenant le titre House of the Black Moon, The Sepulchral Curse.

35 ans de carrière et Paradise Lost sort un disque qu'on n'attendait plus à ce niveau. Ce Ascension, sorti le 19 septembre 2025 chez Nuclear Blast, condense tout ce qu'ils ont été. Le doom sombre, la période synthétique, le métal gothique et cette mélancolie majestueuse qui ne les quitte jamais. Les guitares sont larges, épaisses, presque chaudes. La section rythmique est impeccable et Nick Holmes chante mieux que jamais. Entre growl profond et voix claire habitée, il a trouvé l'équilibre parfait. C'est à la fois triste et lumineux, pesant et aérien, avec une production ample, presque cinématographique, mais qui garde ce grain Paradise Lost, ce son de cathédrale humide. Bref, c'est un grand disque de Paradise Lost, et comme on les attendait vraiment pas à ce niveau, je pense que ça mérite que vous y jetiez une oreille. Et après le métal mélancolique classe de Paradise Lost, on s'écoutera un titre du groupe Lock Horns, tiré de leur album Red Room, sorti le 31 mai 2024 chez The Distortion Project. Les Irlandais balancent des grooves massifs, des syncopes à l'ancienne et cette basse claquante qui fait bouger la nuque. On pense forcément à Meshuga, il est question ici de Gent quand même, mais également à Gojira dans certains plans. C'est technique, oui, mais ce Red Room tape fort, net, sans excès de propreté. Alors ça ne révolutionne pas le genre, mais leur Gent en mode canal historique et groovy fait du bien par où ça passe. Paradise Lost puis Lock Horns, c'est à suivre sur Core & Core Radio.

Silly Goose nous vient des États-Unis et on sortit Case to the City le 17 octobre 2025 chez Blue Grape Music 2. Si t'assumes encore aimer Significant Other et Chocolate Starfish de Limp Bizkit, eh ben Silly Goose va te faire plaisir. Le groupe envoie du rap metal premier degré, débile, transpirant, complètement too much, mais impossible à détester. Les riffs sont énormes, la basse slap, les refrains collent au cerveau et le flow est aussi sérieux qu'un épisode de Jackass. Mais on sent la sincérité dans le plaisir de rejouer ce style oublié et c'est ce qui fait le charme de cet album. Pas de cynisme, pas d'ironie postmoderne, juste 4 mecs qui kiffent remettre le baggy au goût du jour. Et bah du coup on se prend au jeu et on s'écoute tout de suite leur morceau Playing Games.

Allez, c'est la fin de cette émission et on va s'écouter un titre oldie. J'ai préparé le terrain avec le morceau précédent puisqu'ici on va enchaîner avec un titre de fusion mais de l'époque. Retour en 1998, le 20 octobre exactement. Jour de sortie de Never Enough Time des Américains de Dial 7 chez Warner Bros. Records. Retour en arrière donc à une période où la fusion bat son plein entre NP, Incubus, Face No More, Infectious Groove et plein d'autres, tout le monde mélange tout. Et au milieu, Dial 7 sort Never Enough Time, un album lumineux, solaire, bourré d'idées. Rap, metal, funk, ska, reggae, tout passe dans la même marmite, sans jamais tourner à la soupe. Le groupe a cette fluidité rare. Ils peuvent te sortir un refrain pop parfait avant de repartir sur un riff à la Rage Against the Machine. C'est un disque joyeux, humain, sincère et qui est mine de rien assez fouillé. Allez, je vous passe le titre All I Want de Dial 7, tiré de leur album Never Enough Time, sorti en octobre 1998. Et moi, je n'ai plus qu'à vous dire à très bientôt sur Core & Co Radio. Ciao!

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Salut à toutes, salut à tous, on est parti pour 2 heures de mix non-stop, 17h, 19h, Andy Mix pour te servir sur les ondes de Studio ZEF. Très bonne écoute.

Voilà, Mix Station touche à sa fin. J'espère que le petit mix Deep House Ethno vous aura plu. Vous pouvez donc retrouver les émissions sur lestudiosf.fr, réécouter, télécharger les émissions à volonté. Très bonne soirée, très bon week-end.

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